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2: Bonjour, bonjour à tous. Le ciel de la Gironde envahi par une épaisse fumée noire. Un important incendie ravage depuis hier la forêt des Landes de Gascogne. Dans le Médoc, 2000 hectares sont partis en fumée au nord du bassin d'Arcachon, où des milliers de personnes ont également dû être évacuées, au moins 12 000 selon la préfecture, notamment plusieurs campings au nord du Cap Ferret. Des pompiers sur tous les fronts et qui continuent de lutter également dans le Var où le feu dans l'arrière-pays toulonnais n'est toujours pas fixé même s'il ne progresse plus après avoir parcouru 2500 hectares. Les pompiers redoutent une journée à haut risque à cause de l'arrivée de fortes rafales de vent. Le Var mais aussi les Bouches-du-Rhône, le Vaucluse, le Gard et l'Aude sont placés ce jeudi en vigilance rouge pour un risque de feu de forêt très élevé. Le ministre de l'Intérieur lui était hier en Gironde. Laurent Nunez a proposé aux familles un hommage national au lendemain de la mort de deux pompiers en intervention près de l'aéroport de Bordeaux-Mérignac. Une enquête pour incendie volontaire est en cours. Dans le reste de l'actualité, les prix du pétrole qui continuent de grimper après la reprise du conflit au Moyen-Orient. Conséquence, Total Energy annonce le rétablissement du plafonnement des prix dans toutes ses stations. Depuis trois semaines, seules 1200 stations rurales étaient concernées par ce prix plafond, 1,99€ pour l'essence et 2,25€ pour le diesel. Nicolas Maduro sera jugé à New York à partir du 1er juin 2027. Capturé en début d'année par les États-Unis, l'ancien président du Venezuela est notamment poursuivi pour narcoterrorisme. Washington lui reproche d'avoir été à la tête d'un gouvernement corrompu et illégitime et d'avoir aussi utilisé le pouvoir de l'État pour protéger et promouvoir des activités illégales, notamment le trafic de drogue. Et puis on en sait plus sur le début de l'ère Zidane chez les Bleus. L'officialisation de l'arrivée du nouveau sélectionneur devrait avoir lieu mardi prochain. Une conférence de presse de présentation pourrait aussi suivre, mais pas forcément le même jour. La constitution de son staff est en préparation depuis plusieurs mois et va se concrétiser jusqu'en août. Voilà pour l'essentiel. Excellente matinée à tous.
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2: Bonjour à tous, une fumée visible à des kilomètres jusqu'à Bordeaux. Plus de 2000 hectares ont été ravagés par les flammes. En Gironde, où un important incendie ravage depuis hier la forêt des Landes de Gascogne dans le Médoc. 2000 hectares sont partis en fumée et des milliers de personnes ont dû être évacuées, Zachary Bro.
3: Oui, près de 12 000 au total selon le dernier bilan de la préfecture. Une mesure à titre préventif et qui concerne notamment plusieurs campings situés au nord du Cap Ferret, très fréquentés par les touristes en plein cœur de l'été. Cela représente 7 000 personnes de plus depuis hier soir, alors que la situation est jugée très défavorable par la préfecture. Parti de Somos à la mi-journée, l'incendie a gagné la commune du Porge avant de s'orienter vers l'Esch-Cap Ferret au nord du bassin d'Arcachon. Les flammes ont progressé très rapidement au milieu des pins, atteignant jusqu'à plusieurs dizaines de mètres de hauteur. De nombreuses routes sont coupées ce matin, les autorités appellent à éviter le secteur.
2: Les pompiers qui continuent de lutter également dans le Var, où le feu dans l'arrière-pays toulonnais n'est toujours pas fixé, même s'il ne progresse plus après avoir parcouru 2500 hectares. Je resterai tant que j'ai la garantie de pouvoir agir, Monique Barbu s'exprime après son volte-face. La ministre de la Transition écologique avait menacé de quitter le gouvernement suite au vote de la loi d'urgence agricole. Dans une interview aux Échos, elle affirme que sa position de fond n'a pas changé, mais qu'elle a accepté de rester après avoir obtenu des engagements environnementaux de la part d'Emmanuel Macron. Les bombardements américains se poursuivent en Iran. Les États-Unis revendiquent une nouvelle série de frappes nocturnes pour la 12e nuit consécutive. L'Iran menace de son côté d'une riposte puissante, œil pour œil, écrit le chef de la diplomatie iranienne. Et puis, Jasper Philipsen a remporté hier la 17e étape du Tour de France à Voiron. Au classement général, pas de mouvement, le maillot jaune de leader reste sur les épaules de Tadej Pogacar. Le premier français, Paul Sexas, est 4e avant la 18e étape aujourd'hui qui marque l'entrée dans les Alpes, 185 km au programme jusqu'à Orcières-Merlette. Voilà pour l'info, excellente matinée à tous.
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3: Bonjour, bonjour à tous. 2000 hectares partis en fumée, 12 000 personnes au total évacuées. Un vaste incendie en Gironde ravage depuis hier la forêt des Landes de Gascogne. 500 pompiers sont mobilisés dans les secteurs de Somos, Le Porge et Lèche-Cap-Ferré. Des soldats du feu mis à rude épreuve depuis le début de l'été. 44 000 hectares ont déjà brûlé en France cette année, selon Laurent Nunez. Le ministre de l'Intérieur, qui était justement hier en Gironde pour rendre hommage aux deux pompiers tués dans un incendie en début de semaine près de l'aéroport de Bordeaux-Mérignac, la piste de l'incendie volontaire est privilégiée. Le ministre de l'Intérieur annonce que 128 incendiaires présumés ont été interpellés en France cette année. La DJ Barbara Butch va porter plainte contre la France Insoumise pour provocation à la haine et à la violence. Réaction après l'interruption de son concert par des militants pro-palestiniens et insoumis samedi dernier à Grenoble. Reçu hier matin par la ministre de la Culture, l'artiste a obtenu son soutien. Catherine Pégard lui a affirmé sa volonté de protéger son intégrité. La DZ Mafia nie toute implication dans les menaces de mort contre le maire d'Alès. Nous condamnons fermement cette façon de faire et cela nuit à nos affaires. C'est ce que clament plusieurs individus masqués se revendiquant de l'organisation criminelle dans une vidéo sidérante envoyée à différents médias. On le rappelle, l'élu a dû être exfiltré de son domicile par le raid dans la nuit de lundi à mardi. Les diplomates agressés en Iran sont rentrés à Paris, annonce ce matin de Jean-Noël Barrot. Le ministre des Affaires étrangères qui condamne fermement les faits survenus dimanche soir, deux agents de l'ambassade de France à Téhéran ont été la cible d'une action d'intimidation extrêmement grave de la part des services de sécurité iraniens selon le Quai d'Orsay. Ils ont été détenus sans raison pendant plusieurs heures et l'un d'entre eux a été molesté. Et puis, le transfert des dauphins de Marineland vers l'Espagne a commencé. 8 des 12 cétacés ont quitté le parc dans la nuit direction le zoo de Malaga. Il devrait toutefois revenir en France plus tard quand le delphinarium du zoo parc de Beauval sera finalisé. Excellente matinée à tous.
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0: Entre nous, je fais toujours genre, j'assume tout, j'ai aucun regret devant les gens et tout ça. Mais dans le fond, j'ai quand même honte d'une chose. C'est vrai que j'avais 15 ans, mais j'ai fait une belle connerie. Ça, je m'en suis rendu compte quand j'ai vu ma mère pleurer à mon chevet, que j'ai vu tous ces gens qui m'aimaient, qui pleuraient. À ce moment-là, je me suis dit, mais merde, t'es qu'une grosse égoïste de merde. T'as pas pensé à eux, en vrai. Comment j'ai pu faire ça, putain? Comment j'ai pu prendre le risque de rater de vivre tout ce que j'ai aujourd'hui?
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2: Les belles et bonnes nouvelles de Saul, lues par Louis. Marche nuit. Un foyer inextinguible se tient là, au centre de dizaines de tentes. La brume fuyant le feu donne au camp l'air d'un village fortifié de murs vaporeux. Depuis l'un de ces cônes de peau émerge un être semblant animé par la célérité d'une personne ayant une information de la plus haute importance à transmettre. Après avoir louvoyé entre plusieurs tentes, il finit par rentrer dans la plus imposante et la plus loin du foyer de toutes. Une douce odeur d'encens flotte dans la tente, alors que les pans d'entrée s'ouvrent sans crier gare, surprenant la matriarche de ce campement. Notre preste messager rentre ainsi en ces lieux et parle en ces termes. « Mère, il faut partir. Maintenant. Vous ne m'aviez pas dit que le sentiment dernier, qu'il nous en restait au moins quatre avant d'envisager un nouveau départ. En effet, c'est bien ce que je vous ai partagé. Cependant, le rubis s'est levé il y a peu. En avance de plusieurs sentiments par rapport à d'habitude. Je crains donc qu'il ne reste qu'un sentiment avant la fin. » Devoir faire nos bagages pour partir dans un sentiment impliquerait de devoir laisser des vivres et une grande partie de notre matériel ici. Ma question est donc, êtes-vous bien sûr de ce que vous avancez? J'aimerais avoir tort, mais les étoiles et leurs intermédiaires ne mentent jamais. Il faut partir maintenant, même si cela implique de laisser derrière nous du matériel, des vivres et peut-être les plus lents d'entre nous. Très bien. Allez rassembler tout le monde, les prévenir de la nouvelle, nous partirons dans un demi-sentiment. Après une courte révérence, l'homme sortit de l'abri de la toile, le vent profitant de cette ouverture pour faire rougeoyer la braise descendant le long de l'encens. Au fur et à mesure des déplacements et clameurs de ce héros de la faim, le campement s'agita comme une fourmilière, les uns réveillant et attelant de grandes charrettes aux animaux de trait, les autres vidant et repliant les tentes tout en remplissant leurs sacs et les charrettes du strict nécessaire. Le foyer illumina toute cette agitation, ainsi que la sérénité de la matriarche, semblant n'avoir pas peur de manquer de temps pour partir ailleurs, dans le fumet de son encens. C'est sur ce parfum que les êtres de la tribu disparurent hâtivement dans la brume, traversant cette muraille qui ne les protégerait pas. Le rubis s'étant élevé dans le ciel, il semblait maintenant jouer de sa faible lumière avec les dernières braises de ce qui fut un grand foyer. Malgré cette extinction de feu, l'air alentour se réchauffait, tandis que le ciel obscur montrait des signes de faiblesse. C'est alors que tout en perdant de sa superbe, le mur vaporeux révéla dans ses entrailles un destrier et son cavalier, la taille de son sac pouvant donner l'impression qu'il soit deux sur ce destrier. Devant lui, paysage de précipitation, le foyer mourant révélant sur un sol poussiéreux des ustensiles divers et variés comme échouela. Notre cavalier descendit de son destrier pour, comme guidé par sa tâche, rejoindre la tente non loin de là. Elle semblait la seule debout. Le cavalier s'approcha doucement. C'est durant son approche qu'il flaira un fumet d'encens. Loin de là, un oiseau vit depuis ses hauteurs un trait dans la brume. Un trait constellé de dizaines d'étoiles rouges qui semblent se mouvoir, ouvrant la brume devant lui, tandis que, agacée, elle reprenait ses droits à l'arrière du peloton. À l'arrière de cette colonne, une charrette peine à avancer, alors que le seul animal la traînant donne tout ce qu'il lui reste pour faire quelques mètres de plus. Alors que la brume s'apprêtait à se mettre entre cette charrette et le reste de la file, un des surveillants appela à la halte. Ses mots furent écoutés, ainsi tout le convoi se stoppa. Des hommes désattelèrent ce chariot de queue, avant de prendre son poids sur leurs frêles épaules. Profitant de cette halte, on emmena l'animal dans un chariot plus en avant. Une prière fut faite en son honneur. Ce chariot-là est plus grand que les autres. Et il est impossible de voir l'intérieur de celui-ci depuis l'extérieur. Mais nul dans la tribu n'a besoin de voir son contenu. Seulement tous savent que quiconque entre en celui-ci doit recevoir une prière d'adieu et d'infini merci pour pour la contribution, pour ne jamais en ressortir. De la viande serait leur seul repas dans les heures à venir. Le convoi se remit en marche, alors qu'une faible lueur avait cru dans leur dos. Au fur et à mesure de leur avancée, cette lueur s'estompa dans la couverture de brume. Un des marcheurs du convoi s'écroula de fatigue. Son plus proche voisin courut le rejoindre, sa bouche s'animant avec ses bras comme un réflexe pour essayer de le rattraper. « Yota, tout va bien ?»« Oui, tout va bien. Ne t'inquiète pas, j'ai juste trébuché sur une pierre. » L'absence de pierre et son teint d'un blanc neige trahissaient ce rassurant mensonge. « T'es vraiment sûr que ça va ? Parce que t'es bien trop pâle pour la personne que je connais. » On ne peut vraiment rien te cacher. Oui, je vais pas bien. Je suis faible, mes jambes me font mal. J'ai une faim de tous les diables et j'en passe. Alors je pense qu'il vaudrait mieux que je parte. Je ne vais que vous ralentir. Ne dis pas ça, viens te poser dans une charrette pour te reposer. Je te donnerai ma part de viande si tu veux. Non. Je préfère vous aider dans mon absence que vous me traîniez dans la vie. Le ton glacial crée un court silence entre les deux. D'accord. Mais sache au moins que ce fut un plaisir de partager ce voyage à tes côtés. Le temps que ces mots passent de bouche à oreille, les marcheurs se firent rattraper par l'imposante charrette, et Yota puissa dans ses dernières forces pour y entrer, tout en disant solennellement « Adieu, mon ami ». Une prière fut immédiatement faite en son honneur. Les pans de cette grande tente se soulevèrent une nouvelle fois, laissant entrer le cavalier. La braise de l'encens parurent faiblir à l'entrée de ce cavalier. « Ah, voilà !» Légèrement en avance, comme prévu. La ponctualité est un devoir sacré dans notre travail. Ce n'est pas très étonnant, en effet. Assoyez-vous, je vous prie, que nous discutions posément. Le cavalier s'assit tranquillement, en posant son sac à côté de lui. Je dois avouer que je vous imaginais un peu plus grand, sans vouloir vous offenser. Oh, ne vous inquiétez pas, on me dit presque tout le temps ça quand on me voit. J'ai toujours voulu savoir, vous êtes beaucoup dans votre métier ? À vrai dire, oui et non. Je dirais plutôt que dans le métier, peu importe le nombre, on est toujours là où l'on doit être. Pendant qu'elle réfléchissait à cette réponse, le cavalier tira de son sac une clepsydre et annonça : Il ne reste que quelques instants. Alors dites-moi, que voulez-vous après ? Bon, très bien. Pour après, je souhaiterais un oiseau. Pour voir le monde au-dessus de toute cette brume épaisse. À ces mots, un vent a soufflé le peu de brume encore présent, révélant dans les cieux un demi-cercle intensément lumineux se levant, semblant brûler la terre qu'il nimbe. Dans la tente, l'encens s'éteignit. Il ne reste plus âme qui vive ici.
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2: Bonjour à tous. La France vient de subir sa troisième plus longue vague de chaleur jamais enregistrée, avec 16 jours de canicule, ex aequo avec 2003, 2018 et 2025, selon Météo France. Les deux vagues de chaleur les plus longues depuis le début des mesures se sont produites en 1983 et en 2006. Les flammes continuent de dévorer le paysage en Gironde. Au moins 2400 hectares sont partis en fumée à proximité du bassin d'Arcachon. 700 pompiers mobilisés sur place. Des opérations de largage de produits retardants sont effectuées pour protéger les zones qui n'ont pas encore été touchées par les flammes. À titre préventif, trois nouveaux lieux de vacances ont été évacués à Lège-Cap-Ferré. Dans ce contexte d'incendie à répétition, une nouvelle arme dans l'arsenal français. La porte-parole du gouvernement, Maud Bréjon, annonce le déploiement d'ici la fin du mois de l'avion militaire A400M, équipé d'un kit de largage d'eau. Sa capacité de 20 tonnes est égale à 3 Canadair. L'A400M pourra larguer jusqu'à 20 tonnes de retardant en un seul passage, soit l'équivalent de deux avions Dash. Alors que les prix des carburants continuent de flamber à cause du conflit au Moyen-Orient, le gouvernement veut poursuivre les aides. Le ministre des Transports, Philippe Tabarot, confirme que ces coups de pouce resteront ciblés. Des aides à destination des particuliers et des professions qui subissent le plus les conséquences des hausses des prix, comme les agriculteurs, les pêcheurs et les transporteurs routiers. Le portail pour demander les aides restera finalement ouvert jusqu'à fin août. Vous l'avez sans doute constaté en rayon, les prix des légumes ont augmenté de 10% en un an et ont plus que doublé en 10 ans. C'est ce que nous apprend Famille Rurale. Pour une famille de 4 personnes, la facture mensuelle en fruits et légumes s'élève à 162 euros. Famille Rurale appelle les parlementaires à agir. Et puis, plus que quelques jours avant l'arrivée de Zinedine Zidane à la tête de l'équipe de France, l'ancien numéro 10 des Bleus sera officiellement nommé mardi en fin de matinée lors d'une conférence de presse. Les premiers pas de Zinedine Zidane sur le banc français sont prévus le 25 septembre en Turquie pour un match de Ligue des Nations. Voilà pour l'info. Excellent après-midi.
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2: Mesdames, mesdemoiselles, messieurs, quoique tout le monde ne soit pas encore arrivé, on attend encore du public assez tard, je commence quand même. Tant pis pour les retardataires, la prochaine fois, ils arriveront à l'heure.
3: Fait un bout de temps qu'on ne s'était pas vu. 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

j'ai fait venir toutes ces personnalités, eh bien c'est pour que vous vous rendiez compte des contradictions qu'il y a entre les idées, les systèmes, les théories, les pays, les drapeaux. Enfin, j'espère que vous n'avez rien.

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1: Bien frérot.
2: Big.
1: Franchement, nickel, elle était bonne,
0: elle était bien.
1: Ça va. Bon, Big, elle est passée ou pas?
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3: Bonjour à toutes et à tous, Mix et ses radios partenaires sont heureuses de vous retrouver en direct d'Avignon pour la dernière semaine du Festival OFF. Aujourd'hui, nous avons vu à 14h au théâtre Artéphile, Onde de choc, un spectacle de François Couder, mis en scène par Olivia Zerfi et François Couder, et interprété par Pierre Ficheux et Yann Boyenval. Nous nous retrouvons en février 1971 dans le massif du Mont Blanc. Deux alpinistes s'engagent dans la face nord des Grandes Jourasses, l'une des plus dangereuses des Alpes. Ils veulent y ouvrir une voie d'une difficulté extrême, alors que l'on est en plein hiver. Or, pour la première fois dans l'histoire de la RTF, la radiodiffusion télévision française, deux animateurs radio vont retransmettre l'événement en direct. Alors, nous sommes avec le metteur en scène, François Couder. Bonjour et merci vraiment pour cette très belle mise en scène qui nous permet d'établir un lien inédit finalement entre la montagne et les ondes radiophoniques. Alors pouvez-vous nous parler des personnages et de leur évolution? Personnages qui nous font revivre finalement une double conquête, un double défi. Le défi de l'ascension, qui est une ascension extrêmement technique, qui est donc un défi physique, cette ascension des Alpes, et un défi technique, celui de sa retransmission en direct à la radio.
4: Exactement. Alors, je pour précision tout de même, la partie radiophonique est fictive. C'est-à-dire que l'histoire est inspirée d'un fait réel, en montagne. En revanche, la partie médiatique est fictive. Et elle a justement vocation à préciser le thème du spectacle, qui est la double première, qui est le dépassement de soi, l'hubris humaine, l'ambition et la chute, à la fois du côté alpin et du côté médiatique. Et donc les personnages des journalistes d'un côté et des alpinistes de l'autre sont tous les quatre en réalité, parce qu'ils sont quatre, mais ils sont joués par les mêmes comédiens, ils sont tous pris dans une aventure pionnière, inédite.
3: Alors qu'une tempête s'abat sur les grimpeurs et que l'on plonge en direct en pleine tragédie, pourquoi peut-on dire qu'alpinistes et journalistes, et je reprends un petit peu ce que vous venez de nous dire précédemment, sont confrontés finalement au même sentiment d'impuissance?
4: Ben, en fait, c'est un peu des figures prométhéennes. C'est-à-dire Prométhée, c'est le dieu qui va voler, c'est le demi-dieu qui va voler au dieu le feu, qui est un symbole de connaissance, de création et de pouvoir. Ici, les alpinistes vont défier en fait une nature extrêmement hostile, d'autant plus hostile qu'elle est en hiver, et les journalistes eux vont lancer un format inédit qui est, on va dire, précurseur de la radio ou de la télé-réalité. Et donc dans les deux cas, ils vont se confronter au nouveau. Et quand on se confronte au nouveau, on n'est pas en situation de maîtrise totale, évidemment. On essaye de dépasser ce qui a déjà été fait. Et donc les uns et les autres vont se retrouver dépassés par la montagne ou par le format médiatique qu'ils ont eux-mêmes mis en place. Et c'est ça qui m'intéresse. C'est comment l'homme réagit, comment l'homme ambitieux réagit quand il est pris au piège de sa propre ambition.
3: Dans ce spectacle, j'ai été particulièrement sensible à la création sonore, qui est totalement immersive et qui est importante parce qu'elle elle arrive à nous plonger à la fois dans l'environnement de la haute montagne, mais elle nous permet aussi de nous attacher aux deux personnages, aux quatre, hein, donc aux deux comédiens qui jouent à la fois les alpinistes et les reporters radio. Parlez-nous de cet élément sonore qui constitue le cœur de la pièce.
4: Nous, notre compagnie, Sitio Compagnie, c'est une compagnie de marionnettes. On fait des grands plateaux de marionnettes pour des publics adultes avec des grandes marionnettes. Donc on crée des images et l'image me passionne. Mais cette fois-ci, je voulais convoquer l'image d'une façon plus abstraite avec le son, avec l'élément sonore. Parce que comme on parle de la montagne et que je ne voulais ni la mimer ni l'illustrer, obliger mes comédiens à faire semblant de grimper par exemple, ou à la miniaturiser, je me suis dit que le son allait nous servir de scénographie. C'est la raison pour laquelle la scéno est apparemment dépouillée, et où c'est le spectateur qui aura à sa charge de se représenter l'univers sonore provoqué par le travail qu'on a fait. Mais cet univers sonore, il existe aussi à l'intérieur même de l'histoire, ce qui en légitime l'emploi, parce que les alpinistes et les journalistes sont liés les uns et aux autres par les ondes, d'où le titre Onde de choc, par les ondes radiophoniques. Et donc à l'intérieur même du dispositif de la pièce, il y a leur communication, il y a c'est aussi l'élément qui nous permet de faire des transitions dont vous avez pu voir qu'elles étaient assez rapides et singulières, surprenantes, j'espère, entre un monde et l'autre. Et voilà. Donc, j'avais vraiment le goût de travailler avec le son pour cette raison-là, alors que c'est pas du tout le matériau, même si on est sensible à la musique hein, dans la compagnie et qu'on travaille avec ça dans les autres spectacles. Mais voilà, je voulais vraiment travailler avec cet élément-là pour raconter la montagne et cette aventure.
3: Aujourd'hui, nous vivons dans l'ultra-médiatisation, celle des médias traditionnels, dont la radio, mais aussi celle omniprésente des réseaux sociaux. Qu'est-ce qui rend ce texte et ce spectacle finalement si actuel ?
4: Il me semble que c'est un thème d'actualité. En fait, c'est un thème d'actualité, je dirais, alors je vais pas vous perdre, je vais pas aller trop loin non plus, hein, mais quand même, depuis la Renaissance, depuis le moment où l'homme s'empare du monde et où il le convertit à sa propre mesure. Et dans le fond, aujourd'hui, nous finissons, ou nous amplifions une tendance, un paradigme qui existe depuis déjà longtemps. Et en même temps, on a l'impression qu'il s'essouffle, ce paradigme, qui est à la fois le monde d'hier et le monde de demain qui se dispute l'avenir, on va dire. Et donc, moi, ça m'intéresse d'évoquer ces questions-là qui me paraissent d'une actualité brûlante aujourd'hui. Quelqu'un comme Elon Musk, par exemple, c'est la figure prométhéenne d'un homme qui va se lancer dans une nouvelle forme de conquête spatiale, etc. etc. Et pour ma part, je trouve cette ambition sublime et je la trouve tragique et dangereuse. Et je ne sais pas décider entre les deux, et le spectacle est le témoin de cette hésitation, de cette dialectique et de cette interrogation. Et j'aime avec ce spectacle qu'on puisse se poser ensemble la question plutôt que de prescrire à nos spectateurs une réponse toute faite.
3: À quelques jours de la fin du festival, comment avez-vous vécu cette aventure avignonnaise, marquée finalement par une grande proximité avec le public ?
4: Parce que moi je viens en tant que spectateur d'habitude, cette année, en tant que porteur de projet, ce que j'ai trouvé, c'est que Avignon était un lieu de convivialité à ciel ouvert, où on peut parler à tout le monde, on peut rire avec tout le monde, réfléchir avec tout le monde, boire un café avec tout le monde, et que ça fait beaucoup de bien, à vrai dire. Et puis vous voyez, nos salles de théâtre, paraît-il, se désemplissent. Ici, on tracte des gens, on va voir les gens avec des flyers du spectacle. Eh ben, les spectacles sont complets, les gens ont des programmes prévus à l'avance, leurs journées sont remplies de spectacles, de théâtre. Et donc, on s'aperçoit qu'il y a des passionnés, mais à l'extrême de notre travail, pas du nôtre en particulier à notre compagnie, mais du travail théâtral ici. Et c'est honnêtement, c'est réjouissant.
3: Merci beaucoup François Coudert. Je vous souhaite ainsi qu'aux comédiens d'Onde de Choc une très belle fin de festival. Onde de Choc nous fait revivre, grâce au talent des comédiens, une aventure humaine intense entre exploits, échecs et vertiges. Alpinistes et journalistes finalement ont le même rôle, celui d'ambassadeurs qui repoussent sans cesse leurs limites. Il vous reste quelques jours pour découvrir Onde de Choc tous les jours à 14h jusqu'au 25 juillet au théâtre Artéphile. À bientôt sur les ondes de Mix et de nos radios partenaires. Vous pourrez y retrouver nos chroniques en podcast.

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0: Rosalie. Un texte de Thibaut Dubreuil. Sur une lecture d'Enora Lenezette, Bertrand Chollet, Alaric Cranck et Robin le Curieux, du Cours Charmet, et l'auteur.
1: Oui, bien sûr. Ici, tout le monde le sait. Certains sont même allés sur les réseaux pour voir la chose, lire les commentaires. Mais ça date, vous savez, 11 ans, c'est ça ? 12 ? Souvent, je leur demande ce qu'ils en pensent. Ils me répondent « Bah oui, c'est dommage, mais c'est le sport, quoi. » Et puis, c'est arrivé à d'autres, et qui s'en sont remis. La victoire, c'est toujours pour le prochain match. Alors, ils passent à autre chose. Bon, après, bien sûr, il y a eu la chute, les étournelles, et puis il est venu ici. Et ici, il se reconstruit. Je le crois heureux, apaisé à tout le moins. Alors, vous êtes là pour quoi, au juste ?
0: J'avais parcouru un long chemin depuis le sud pour arriver dans ce trou de campagne dont je ne soupçonnais même pas l'existence. L'autoroute, un peu de nationale, puis une départementale en travaux et enfin ce chemin de terre. Devant moi, la ferme, grande, avec sa table commune. Des logements spartiates, une dizaine, mais rarement tous occupés. Et que Rosine m'avait fait visiter, en précisant qu'il n'était pas là, parti trier des bois dans la forêt, et qu'il ne rentrerait qu'en début d'après-midi. On annonçait des orages, et traîner là-haut n'était pas prudent. Je devais lui remettre une lettre, tout juste cachetée, avec à l'intérieur ce mot qui lui était destiné. Je n'avais pas de raison de mentir à Rosine. En main propre, la lettre avait exigé Camille. Il ne voulait pas passer par la poste, trop impersonnel. Et puis, vu ma position, j'étais légitime à me déplacer, même loin de chez moi. Malgré tous ses efforts, Camille n'avait rien trouvé sur lui, ni téléphone, ni mail. Juste cette indiscrétion sur l'endroit où il logeait à présent. Absent de tout, avait conclu Camille, l'air inquiet. J'avais abondé à cette remarque en souriant. Oui, c'est judicieux. Puis ça lui ressemble. Ouais. Il fallait une main du métier, pour la remettre, cette lettre. Elle n'en aurait pas plus de poids ou de solennité, mais à sa lecture, elle deviendrait vraiment ce qu'elle contenait. Un baume. Ouais. Voilà ce que je pensais.
2: Mais oui, je te connais. Je m'y intéresse, figure-toi. Je dois être bien le seul par ici. Mais je ne loge pas la ferme. J'ai ma maison là-bas, tu vois. C'est l'endroit. Bâti de mes mains. Les mains, c'est capital. Du coup, on se croise parfois, on cause de tout, de la nature surtout, et puis des travaux à venir. Le toit qui fuit, faut qu'on s'active pour l'embrayage du camion. On en a besoin pour faire les marchés. Ça marche bien, tu sais, la ferme. Moi, je suis à la retraite. Je leur donne la main. Je demande rien. Les autres vivent de ça, les deux proprios, et puis les résidents, les JT couverts comme je les appelle. Ils bossent là. Certains ont des passés troubles, mais ici, tu es neuf. J'en connais deux qui améliorent l'ordinaire par des petits boulots à côté. Déjà une réinsertion. Pas lui. Lui, il bouge peu. Il reste là tous les jours de pause. Je ne questionne pas cette attitude à bosser tout le temps. Il a ses raisons. Mais il est aimable et toujours de bonne humeur. Il conserve sa belle gueule. Il plaît aux femmes. Un peu buriné par les travaux d'extérieur, mais 34 ans, c'est pas vieux.
0: Je savais que j'avais encore quelques heures à patienter ici avant qu'il ne revienne. Pour le repas, vers 13 heures. J'avais visité les poules et les moutons, le cheval et la serre, et les cultures de plein champ, qu'on aurait dit un terrain de rugby après un match sous la pluie. « On va bientôt planter », m'avait dit Rosine. « C'est le cheval qui laboure. » Et puis les bois proches, qui fournissent la chauffe. Le laboratoire a tué le temps des faisselles et des fromages blancs à mettre dans des pots. J'avais essayé, oh, pas mon truc. Et je me suis retrouvé à la table commune, un café dans la main. Ce monde m'était bien étranger. Mais il émanait de ces lieux une quiétude, un calme des travaux effectués dans les règles de l'art, sans pression et avec maîtrise. dans la certitude qu'on se trouve à sa place et que rien ne vaudrait qu'on s'en aille ailleurs.
3: Tu sais, personne ne parle de ça ici. Je trouve même bizarre que tu sois venu jusque-là pour remuer le dard dans la plaie, c'est ça ? Je me mêle des choses qui ne me regardent pas, mais pas sûr que ce soit une bonne idée. Pas sûr non plus qu'ils te connaissent. Je le taquine souvent. Il n'est jamais au courant de rien. Et le sport, encore moins. Mais je sais une chose. Ici, il revit. Il s'est fondu dans l'anonymat, le presque anonymat, vu que ça bave encore parfois, des indiscrétions, des incivilités, comme je les nomme moi, à rappeler ce qui lui a coûté sa carrière. Les plus jeunes, pas tous, certains et qui ne pensent jamais à mal et qui questionnent parce que tout ceci, cette finale perdue à l'autre bout du monde, c'est de l'histoire ancienne, non ? L'histoire ne connaît que les vainqueurs et il ne fut pas le seul à être défait ce jour-là. Une bonne vingtaine à recevoir la médaille en chocolat, sans compter le staff. On gagne ensemble, mais on perd seul. Il en est convaincu. Et c'est pour ça qu'il est venu ici, pour le groupe.

0: Ce que m'avait confié Clément, je l'avais bien saisi. Alors qu'il parlait, je repensais à l'endroit où je me tenais, le jour de cette finale. Honnête pilier d'une équipe qui jouait avec les lignes pour éviter la descente, chaque fin de saison, et pas le moins du monde sélectionnable en équipe nationale. Ah ça non, pas même une place à revendiquer. Rien. Et puis une carrière d'entraîneur qui tourne bien. Et ce fils, à la carrure établie, mais filiforme, pas le format du père, il joue arrière. Et qui s'en est allé faire une carrière plus excitante que la mienne. Je lui ai souhaité l'équipe de France à Camille, quand j'ai glissé la lettre dans la poche de mon blouson. Ce matin-là, il venait d'apprendre son recrutement dans le 15 toulousain. Alors oui, ce jour de finale, j'étais comme tant d'autres devant ma télé décalée par les horaires du bout du monde. Eden Park, Auckland, Nouvelle-Zélande. Black contre bleu, griffant les accotoirs de mon fauteuil à les faire saigner de ce match fou, incertain, et perdu, et gagné pourtant, pendant 79 minutes et 59 secondes. Et depuis, ce trou noir qui perturbe parfois mon sommeil.
1: Fabien, je le connais, et pas qu'un peu. Ce que je vais te dire là, je le sais par ma frangine. Elle bossait aux Étournelles, là où on l'a accueillie après la finale perdue. Je trahis pas le secret professionnel, ma sœur n'était pas médecin, juste employée au ménage. C'est elle qui me l'a décrit. Elle le voyait tous les jours. Et tous les jours là-bas, on peut désespérer de l'être humain. Certains sont dans des états qu'on se dit qu'il n'y a plus que la prière pour les sauver. Bon, j'exagère sans doute, hein. Ils sont bien entourés. Fabien l'était aussi, mais... La plupart sont des cabossés de choses vraiment plus graves. Je veux dire par là que ma sœur, elle trouvait que c'était en faire beaucoup pour une simple erreur sur un terrain de sport et que se mettre dans un tel état pour une broutille, ça n'en valait pas la peine. Avant de comprendre que Fabien avait joué bien plus qu'un match. Sans doute avait-il des fragilités, je ne saurais dire lesquelles, mais il s'est retrouvé aux Étournelles, mené par ses parents chez qui il s'était réfugié en revenant de Nouvelle-Zélande. Il ne mangeait plus, ne dormait plus. Son père l'avait ramené depuis Roissy, vu qu'il n'était pas rentré avec les autres. Les parents étaient désemparés et ils ont confié leur fils comme tu déposes un colis à la poste, entre des mains professionnelles et qui seront et ci et ça, et déjà en attente d'une amélioration. Et puis, Fabien a disparu au regard même du sien propre, qu'il avait fixe tout le temps, avec ce rictus sur les lèvres. Quelque chose de terrifiant posé sur sa carrure d'athlète, qui en imposait dans ses lieux. Personne parmi les pensionnaires ne le connaissait. Absent lui-même. Oui, comme si il s'était réfugié dans les confins de son cerveau. Il agissait comme un automate. Pas violent, il obéissait aux demandes. Mange, lave-toi, c'est l'heure de dormir. Je pense qu'il ne souffrait pas. Tu savais qu'il a rejoué au rugby ?
0: Cette information me surprit. Fabien avait disparu de toutes les feuilles de match et un jour, il était devenu trop vieux, 10 ans sans toucher un ballon. Mais Rosine m'apprit que, de temps en temps, il descendait au village et jouait avec les enfants. Il leur montre les bases, rit avec eux, mais comme il n'y a pas vraiment de stade, il se contente de taper la baballe. Et cette nouvelle me rassura. Et je me pris à croire que vraiment, il allait bien mieux. Même si cela avait demandé une décennie pour qu'il revienne parmi les hommes, sur les fondements même de ce qu'il a toujours aimé, ce sport auquel il a consacré sa courte vie. Des études loin de la maison, une volonté de faire groupe, assidu aux entraînements, aux valeurs du rugby. Poussant la fonte comme il coupait les citrons, y croyant encore, même quand le match était perdu. Puis cette première sélection dans l'équipe nationale, une confrontation contre la Roumanie, sans vraiment d'enjeu. Et puis bientôt les appels qui se succèdent et une place, toujours à conquérir. La concurrence féroce, mais installée quand même, il s'impose à ce poste. Numéro 12. Trois quarts centre lors de la finale à Auckland. La balle qui sort de cette mêlée, bien négociée, 5 secondes à jouer. Le 9 qui temporise, use it! 4 secondes, passe au 10, 3 secondes,

regarder ce match et qui, eux-mêmes, l'espace d'une seconde, la dernière du match, n'y croient pas. Et je remontre encore la scène de ce film dont je me demande de quel cerveau si cruel un tel scénario a pu sortir.

0: Il n'était pas là au moment de la remise des médailles. Celle pour le second, la place du con. Pas là non plus quand notre équipe a applaudi les vainqueurs alors qu'il est entré au vestiaire. Tu te rappelles du visage de Bernier, le coach? Il était blanc, sépulcral. Même lui a mis plusieurs secondes pour admettre que le rêve se terminait comme on tranche le cou d'un canard. Il restait les bras croisés, le staff avec lui. Et O'Connor, que Bernier avait été chercher en Irlande pour qu'il s'occupe de la mêlée, notre point faible, et qui tentait de parler, mais rien ne sortait de sa bouche. Tout ça montré sur l'écran large des téléviseurs. Bernier n'a aucun souvenir de Simpson lui serrant la main. Pas plus qu'il s'est rendu compte qu'on évacuait Fabien sur une civière. Ils l'ont gardé en observation 3 jours à l'hosto. Il est rentré, par un vol anonyme. Je me demande comment il a fait. Un jour, j'ai vu un reportage sur les étournelles. Il était là. La journaliste était trop jeune pour avoir connu tout cela. C'est l'équipe médicale qui l'a informé de sa présence, lui a expliqué et ils ont repassé les images. Fabien est resté pantelant pendant que le stade hurlait sa victoire. Nos joueurs étaient détruits, pleurant à chaudes larmes, prostrés, à genoux sur le gazon. Alors, il est tombé, de toute sa hauteur, face contre terre. Un néo-Z l'a mis en PLS et a prévenu les secours. Ils l'ont embarqué sur la petite voiture. Les autres ne se sont rendus compte de son absence que bien plus tard. Et sa médaille, on ne sait pas où elle se trouve.
1: À la Fédé. Ses parents n'en voulaient pas. Ils souhaitaient qu'elle soit remise à leur fils quand il irait mieux. Et puis...
0: Peux l'expliquer, toi, un geste comme celui-ci? Encore aujourd'hui, je me demande ce ratage dans les grandes largeurs. C'est ton fils qui joue à Perpignan. Il n'a pas fait une gaffe pareille lors du quart de finale. Même si son geste s'était gonflé.
1: Mais c'est pour lui, pour mon fils, que je suis ici.

Je m'appelle Fred et j'ai 52 ans. Ma carrière de pilier dans divers clubs de rugby en Pro D2, puis en Top 14, n'a guère laissé de traces. Mais je suis connu pour mon poste d'entraîneur à Perpignan, depuis 4 saisons à présent. Je me sens d'ailleurs bien mieux sur la touche que sur le gazon. Mes coups de gueule, mon visage un peu grêlé, ma stature, font de moi une personnalité de ce monde de l'Ovalie. On m'a même proposé de faire de la figuration dans un film, avec des barbares. Au vu des bons résultats du club, la direction m'a reconduit pour 2 ans. 4e cette année en Top 14, une défaite honorable contre une équipe bien plus forte en demi-finale de Champions Cup, et 2 coachings gagnants qui ont marqué les esprits. Camille est mon fils. Sa carrière sera plus brillante que la mienne, et c'est tant mieux. Il est mon joueur à Perpignan. Oh, je vais jamais rien passer. Et c'est un peu pour ça que Toulouse l'a signé. Ce geste de Fabien, à 1 seconde de la fin de la finale d'Auckland, mon fils l'a vu et revu. Analysé aussi, même si à mon avis, il y a peu de choses à en dire. Beaucoup plus à en apprendre. Sur la nécessaire concentration. Les mains tremblantes et l'évidence qu'un match ne se termine que quand l'arbitre a sifflé. Pas avant, et surtout pas n'importe comment. Alors j'attends Fabien pour lui remettre cette lettre. Ce mot que mon fils a écrit pour lui et qui est si dur et si vrai.

0: Tu sais, quand Fabien était aux Étournelles, il y avait avec lui un jeune homme dont les violences répétées et les incohérences de langage ont persuadé les juges qu'il était irresponsable. Ma sœur ne m'a pas donné son nom, et peu importe, mais il fallait le surveiller sans cesse. Il arrivait à se procurer du shit, à tenter plusieurs fois de s'enfuir, et surtout, il pouvait pas saquer Fabien. Inutile de chercher des raisons rationnelles à cela. Son jeu favori consistait à prendre tout ce qui lui tombait sous la main et à le jeter sur Fabien. Assiette, oreiller, une poubelle à l'extérieur, ses médicaments. Et il lui criait « Attrape !» Fabien ne réagissait pas. Il restait là, ballant et ses bras le long du corps. Tout rebondissait sur lui. Une fois, il lui a jeté des aliments et Fabien est resté pendant le repas, immobile, le visage couvert de sauce, les vêtements tachés, sans réaction. Et il a continué à manger pendant que l'autre riait.
1: Cinq secondes encore à jouer. Quatre secondes. La balle sort de la mêlée. Use it! Trois secondes. Première passe. La mêlée est au centre du terrain. Chacun a l'œil sur le chrono. Deux secondes. Mercier fait la passe à Fabien. Il faut attendre que 80 s'affiche en rouge sur l'écran pour envoyer la balle en touche. Et c'est match gagné. Une seconde. Fabien voit la balle lui arriver dessus. Il sourit. A levé les bras en signe de victoire. Il n'est pas prêt. Pas les mains tendues. Le corps fléchi. Les bras fermes. Pour une réception simple, face à un adversaire épuisé et défait, et on mène de 4 points. Que c'est long, une seconde. Le ballon rebondit sur sa cuisse et le temps qu'il se baisse, Thompson a surgi et shoot dans la balle qui s'envole dans le ciel d'Auckland. Longtemps on a revu ces images, mais il faut rester honnête. Thompson frappe du pied gauche alors qu'il est droitier, et à aucun moment il ne touche Fabien. Du travail d'orfèvre. Le pied gauche est ferme devant un corps qui déjà plonge vers sa propre inertie. Et il court, Thompson. Bon, c'est pas le plus rapide, mais il joue là le dernier coup de sa carrière. Il prendra sa retraite après cette intervention inouïe. Et l'arbitre court aussi, et les juges de touche courent avec eux. Et nous, on court après eux. Et pour Fabien, qui n'a pas bougé, pas esquissé le moindre mouvement, l'adversaire s'immisce déjà en lui. 30 mètres. Interdiction de toucher Thompson tant qu'il n'a pas la balle. Un simple déséquilibre et c'est l'essai de pénalité. 20 mètres. La balle redescend. À 10 mètres de la ligne d'embut, un rebond favorable lobe le défenseur et dans un dernier coup de rein, Thompson aplati en coin. L'arbitre a un doute. On lui montre les images projetées sur un écran géant dans le stade en fusion. Il pense que... Mais rien d'anormal. Rien de contraire au règlement dans cette action. Il veut revoir aussi le moment où Thompson intervient sur Fabien, puis il valide l'essai. La transformation passera à côté et la Nouvelle-Zélande plie le match 28-27 dans une ambiance de fin du monde qui est déjà celle de Fabien qui s'effondre comme un arbre tombe sous la cognée, évacué d'urgence. On craindra le pire dans l'avion qui ramènera les joueurs et le staff le lendemain en France. L'hôpital ne veut rien dire. On attend des examens plus approfondis. Accueil poli à Roissy, de vagues applaudissements. Fabien n'est pas là. Le coach est en ligne avec l'hôpital qui ne trouve rien, pas de trauma visible, de lésions, aucune blessure. Les scanners sont formels, bien sûr quelques ecchymoses, vues tellement de fois, mais pas de choc au niveau du cerveau. Tout est normal. Juste un corps étendu. Immobile, de regard fixe, les yeux ouverts, alimentés par une sonde. C'est son père qui a pris l'avion jusqu'à Auckland pour venir le chercher. C'est lui qui le ramènera en France. On ignore ce qu'il a bien pu lui dire, ses mots capitaux, pour que son fils sorte de sa torpeur et accepte de le suivre. Un retour mutique, porte discrète à Roissy. Des journalistes avaient été prévenus. Un petit malin a réussi à faire des photos de Fabien, soutenu par son père, alors qu'il monte dans une voiture. Et son visage figé à l'identique pendant 10 ans. 10 ans qu'il est resté aux Étournelles. 10 longues années. Pour faire un deuil au parcours inconnu, il ne parlait que par mots simples, pas même une phrase. Non, je veux pas. D'accord. Oui, merci. Au revoir. Quand ses parents venaient le visiter. J'en sais guère plus. C'est pas mon métier. Puis un matin, la sortie du tunnel. Comme tu sors d'un coma improbable. Ou comme tu entres dans un stade.

Alors, c'est toi? On m'a prévenu que tu m'attendais. Les autres, ils me couvrent beaucoup, tu sais. Ils me protègent. J'aime pas la visite, mais toi... C'est pas pareil. Bien sûr que je te connais. Le rugby, ça te lâche jamais? Faut juste savoir comment placer tes mains autour de lui afin qu'il t'étouffe pas. Les vérins, je les connais que trop. Et la technologie Internet permet de tout voir, tout savoir. J'ai suivi le quart et la demi en Coupe d'Europe. Ce dernier match, tu pouvais pas le gagner. Trop fort en face. Trop dur sur l'homme. Des mains de fer dans des gants de fer. Pas la peau de pêche. Et tu es venu pour ? Fais voir. C'est ton fils, pas vrai ? Ah, il est bon. Je lui souhaite le meilleur. Et sans même l'ouvrir ta lettre, je sais déjà qu'elle contient et des formules de politesse et du respect des anciens, de la hargne et des étoiles plein la tête, de l'expérience acquise et celle en cours d'acquisition, avec moi comme modèle de la chose à ne jamais répéter. Alors, je vais te dire un truc. Ce qu'a fait ton fils à la dernière seconde du quart de finale contre les Harley Quinns, c'est bien ça? Ah, la presse s'en est autant extasiée que du match entier, mais franchement, hein. Faire un retourné comme au foot pour envoyer la balle dehors et devant Gary Sanders qui montait sur lui, c'est gonflé. Mais qui rejoue jamais à ça. C'est le genre de geste qu'on fait qu'une fois dans sa vie, sa carrière de joueur. Sanders en a été abasourdi. J'ai un pote au Harley Quinns. Beckham, ouais, comme l'ancien footeux. Sanders, il va pas bien du tout. Il s'en remet pas. Il s'en remettra, c'est certain. Il est solide. Il a de la ressource, mais... Mais que ton fils ne vienne pas me prendre comme contre-modèle. Explique-lui là où ça m'a conduit et par où je suis passé. Et arrêtez de montrer cet extrait de la finale pendant les entraînements, oui. Toi et les autres. Me réduire à ça n'est pas la vérité. En tout cas, pas la mienne. Et pendant cette finale, je plante un essai de 40 mètres, mais... Tout le monde l'a oublié. Sans compter qu'en renvoyant les images, on sait à présent que l'essai de Bergugnou n'était pas valable. C'est clair qu'il n'est pas dans le mouvement avant d'aplatir. En tout cas, aujourd'hui, personne validerait un tel essai. Cette finale, on l'avait perdue bien avant ma connerie. J'en suis autant responsable que les autres. Un 15e de responsabilité, mais pas plus. Jambert qui envoie une pénalité toute faite sur le poteau, franchement. Et le carton jaune de Mounier. Ah, les Blacks se sont pas fait prier pour nous mettre un essai. Et on a souffert le martyr pendant 10 minutes. Dans ce sport, il y a quelque chose d'inéluctable qui fait qu'au fond, aujourd'hui, tout le monde sait bien qu'on est resté à la place qui nous revenait. Cet accessite. Si près et si loin, pourtant. Et comme pour la demi que ton équipe a joué contre le Leinster, on pouvait pas gagner. J'ai mis 10 ans à admettre qu'il fallait accepter cette défaite. 10 années. Et à me défaire de cette culpabilité. Je veux pas qu'on retienne que ça de moi. Ce ballon sur ma jambe. Ma chute et toute la suite. Même si au final, c'est moi, la star des losers. Ici, on forme une équipe, une de plus. Je prends ma part et rien que moi. J'ai repéré une gamine au village, la seule fille à jouer avec les garçons. Elle a quelque chose. Et je vais m'en occuper. Ils ignorent qui je suis, comme j'aimerais à présent que tu oublies qui j'étais et qui je ne suis plus, pour te concentrer sur qui je suis à présent. Mais ne pars pas encore. On va déjeuner. On a des choses à se dire et puis... J'ai des trucs à te montrer.

0: Fréquencier, il est 17h. 17h.
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3: C'est l'histoire d'un troupeau de vaches qui va écouter un concert du Quatuor Lontano. Ou alors, c'est l'histoire d'un compositeur qui a fait une partition pour cloche de vache qui n'a encore jamais été donnée en plein air. À moins que ce ne soit l'histoire d'une expérimentation scientifique dont les contours et le bien fondé restent largement soumis à l'expertise psychologique de l'instructeur. Ce qui est sûr, c'est que dans cette histoire, tout est question de point de vue. Et d'autant plus qu'à partir de l'enregistrement du Quatuor Lontano au cours de la dernière édition en date des Musicales d'Assy, c'est en multipliant beaucoup les perspectives à son sujet que l'atelier de création radiophonique du département art de l'École Normale Supérieure PSL a imaginé, enregistré et monté ce numéro pâturé de Métaclassique.

0: Pauline Claus, ça fait depuis le début du Festival des musicales d'Assy que vous donnez un concert chaque année au Refuge de Doran.
1: Alors non, ça s'est fait, c'est des rencontres progressives. Ouais. En fait, on avait envie de faire des concerts, d'aller toujours chercher un public un petit peu différent, et on nous parlait de pas mal de randonnées, de nature, parce que c'est sûr que voilà, les gens là-bas apprécient, et nous aussi, beaucoup ce genre de cadre. Et puis, la rencontre avec Doran, ça s'est fait petit à petit en cherchant faire des concerts pour les familles aussi, voilà, qui soient accessibles. On a commencé avec des concerts promenades. Donc où il y avait un instrumentiste qui faisait qui marchait avec le public, il les emmenait avec sa flûte, c'était très beau. Et puis qui faisait des stations, donc il y avait ses pauses. Et puis voilà, petit à petit, on s'est dit qu'on pouvait peut-être imaginer une soirée complète, en fait, quelque chose aussi où les gens peuvent prendre à boire, s'installer, plus se reposer. Et on y a associé un guide. Donc du coup, il bénéficie là d'une vraie randonnée avec la découverte de la faune, de la flore, de tous les animaux qu'il y a dans les vallons. Et ça termine en concert. Avec une partie en plein air et une partie à l'intérieur. Voilà.

0: Alors, quand arrivent les cloches des vaches ? Là, on sent qu'il y a deux sortes de publics. Pour en avoir interrogé quelques-uns, il y a ceux qui considèrent que ça renforce leur attention sur la musique parce que la musique se trouve comme amplifiée par la participation des vaches à leur manière. Et puis d'autres que ça perturbe en disant que quand même, ils entendent moins bien la musique.
1: Ah oui, bon, les deux réactions se comprennent très bien, oui. Et la deuxième, bien évidemment. Mais alors j'insiste sur une chose importante, ce sont des concerts gratuits. C'est-à-dire que ces conditions un peu spéciales d'écoute, je peux tout à fait comprendre, en tant que directrice artistique, que ça peut gêner, choquer des gens qui ont réservé pour le concert du soir et qu'ils n'ont pas l'écoute, ils ont pas dont ils rêvent. Ça, je comprends très bien. Mais justement, l'idée, c'est d'ouvrir, c'est de tenter des choses. Et si ça leur convient pas, voilà, ils pourront revenir dans des conditions d'écoute qui sont certainement meilleures. Mais quant à la première réaction, celle où les cloches, alors nous comme musiciens on peut pas trop, en tout cas moi à titre personnel, bah non, parce que c'est vrai qu'il faut, avec tout ce qu'on décrivait comme marge d'adaptation à faire pour réussir à jouer notre quatuor en extérieur, c'est vrai qu'on voilà, on est doucement bercé par les échos lointains des cloches, mais on peut pas se permettre beaucoup plus que ça, on doit rester concentré dans notre partition quand même. Mais je comprends très bien, et il y a un bel exemple quand même qui était assez évident pour tout le monde, public et instrumentiste, c'était tout simplement le quatuor américain qu'on aime beaucoup jouer, en bise, voilà, redonner et redonner, qui est vraiment une œuvre magnifique et qui se prête complètement à ce cadre pastoral, enfin, des alpages. Et il se trouve qu'il est en fa et que les cloches les plus sonores qui nous parvenaient étaient clairement du fa, du la, donc des accords qui composaient l'accord de fa majeur. Et c'était magnifique parce qu'il y avait une vraie résonance. Et ça a frappé beaucoup un public, y compris qui ne savait pas tout ça, que théoriquement les cloches étaient en fa.
0: Et qui trouvait une cohérence harmonique.
1: Mais oui, du coup, il y avait une vraie harmonie. Et c'était un très beau moment.
0: Mais ça, c'était l'an dernier.
1: Et oui.
0: Parce que cette année, au moins la vache en fa n'était pas là.
1: Donc cette année, moins d'harmonie, plus de...
0: Bah, c'est bon. Ce que disait Loïc.
1: Voilà.
0: Ou alors c'est vous qui vous êtes désaccordé.
1: Elle a changé d'alpage.
0: Mais vous n'avez pas changé le quatuor américain. C'est-à-dire vous, c'est comme un rendez-vous. C'est-à-dire que dans l'hypothèse où les vaches passeraient pas loin du concert, alors vous choisissez Dvorak.
1: Non, ça non. C'est un hasard. C'est un hasard. D'accord. Ça fait partie d'un répertoire qui se prête bien à ça. Et c'est vrai que souvent on nous le redemande. Oui. Aussi, hein, tout simplement.
0: Ça reste un tube du quatuor américain.
1: Bah oui, mais ça reste quelque chose que les gens ont envie d'entendre et on ne va pas se l'interdire, vraiment. Mais donc oui, c'était peut-être plus... comment dire, polyphonique, voire peut-être un peu cacophonique par moment, mais c'est... Voilà, ce qui est rigolo, c'est le côté imprévu. C'est aussi qu'on ne sait pas ce qui va se passer, et c'est des rencontres.
0: Et ça veut dire que les vaches aiment le quatuor à cordes ?
1: Bah, manifestement, elles se rapprochent, elles viennent.

0: Dans Méta Classique, nous recevons aujourd'hui le compositeur français Jean-Nicolas Marlax, qui nous avait déjà rendu visite en 2021 et qui se trouve être une figure de proue de la musique contemporaine mondiale telle qu'elle se pense et s'élabore aujourd'hui. Compositeur en résidence à Lasca et au Mirage de Mai l'an dernier, fondateur du célèbre ensemble Les Vocalises, son travail se situe au croisement des enjeux contemporains, interrogeant notamment le statut de l'auctorialité à l'heure de l'intelligence artificielle, et s'affirme résolument comme une voix autre, nouvelle, au sein du paysage musical français. Nous le recevons aujourd'hui pour une pièce créée il y a 10 ans déjà, au Festival des Intempestives, qui sera jouée ce soir à la Philharmonie de Paris, et retransmise en direct à notre antenne. Il s'agit d'Hyper Schubert, composé pour octuor à cordes et cloches. Simple pastiche, voire pur plagiat pour les uns, œuvre imaginative ou révolutionnaire pour les autres, la pièce a remué la critique musicale et nous sommes très heureux de le recevoir aujourd'hui pour en discuter. Jean-Nicolas Marlax, bonjour.
1: Bonjour John Digano.
0: Votre pièce pour octuor Hyper Schubert pose des problèmes à l'écoute qui nous paraissent extrêmement stimulants. Vous suivez un principe de composition radicale, en reprenant note pour note le quatuor numéro 13 en la mineur de Schubert, le célèbre quatuor Rosamund, auquel vous adjoignez un quatuor de percussion composé pour cloche à vache. Mais alors, Jean-Nicolas Marlax, d'où vous est venue cette idée? Faut-il y voir un clin d'œil à d'autres formations instrumentales de l'époque de Schubert? Pensons par exemple au célèbre quatuor de Mendelssohn, où l'idée vient-elle d'ailleurs? De l'aventure et de l'émancipation de la percussion au XXe siècle, par exemple.
1: Je dirais que l'idée de cet octuor provient à l'origine d'une réflexion sur l'intertextualité en musique. La notion de palimpseste, où un texte ancien demeure visible sous un texte nouveau, est essentielle dans mon travail de composition. Alors en littérature, Borges l'a illustré de manière éclatante avec Pierre Ménard, auteur du Quichotte, ce personnage fictif qui réécrit donc à l'identique l'histoire de Don Quichotte. Mais non, chaque mot prend un sens, je dirais, radicalement nouveau parce qu'il est pensé depuis un autre temps ou un autre contexte. Avec Hyper Schubert, ma pièce pour octuor, j'applique cette démarche à la musique. Si Schubert compose son quatuor en 1824, qu'advient-il si, en 2025, nous le rejouons sans en altérer une seule note, mais en le recouvrant d'une espèce de contrepoint anachronique? Vous comprenez bien que la question n'est pas de revisiter Schubert, mais de le faire résonner autrement, de jouer des interférences donc entre cette musique qui m'est chère et ces nouveaux timbres qui ont effectivement, comme vous le dites, fait irruption dans l'orchestre au XXe siècle.
0: Mais justement, à propos de cette question de la revisitation, il me semble que le choix de la musique de Schubert n'est pas anodin. On connaît la relation que vous entretenez avec ce compositeur depuis plusieurs années, notamment dans votre pièce « Les vanités du désert ». Mais au-delà de votre affinité personnelle, qu'avez-vous puisé de particulier du point de vue stylistique chez ce compositeur? En d'autres termes, qu'est-ce qui a motivé dans la musique même une telle réécriture?
1: Je dirais que la musique de Schubert m'est toujours apparue comme une espèce d'architecture suspendue, un édifice sonore éblouissant de pureté qui ne demande qu'à être habité par de nouvelles lumières et puis de nouveaux reflets. Puis je dirais qu'elle met en jeu, au-delà de la pensée formelle, de l'architecture musicale, une écoute véritablement sensible, qui se joue pour ainsi dire à même le son. Si on présente souvent Beethoven comme le grand fécondeur de la musique moderne au XIXe siècle, on oublie aussi les phrases si subtiles de Schubert, les audaces, les myriades harmoniques dont regorge sa musique de chambre en particulier, et ce pour des raisons d'expressivité toute personnelle et non par pure spéculation ou composition abstraite selon moi. Je dirais que tout cela a anticipé des ruptures que les aventures du début du XXe siècle n'ont fait que prolonger. Ces splendeurs harmoniques qui m'ont toujours fasciné dans cette musique, ce sont elles que j'ai voulu mettre en valeur et révéler plus explicitement en décidant d'adjoindre une strate percussive à cette pièce, et donc de faire de ce quatuor un nocturne. J'ai déjà utilisé cette image à propos de cette pièce, mais c'est comme si les parties de cloche ramenées à la surface projetaient en plein écran ce que le quatuor à cordes ne faisait que suggérer en profondeur. Mais au-delà de la citation et de la question des couleurs harmoniques qui me fascinent et qui me passionnent, c'est, je dirais, le choc des matières que j'ai voulu aussi explorer dans cette pièce. Le quatuor à cordes repose sur un système harmonique basé sur des hauteurs tempérées, accordées selon le cycle des quintes, et les cloches à vache, elles, comme vous le savez, produisent des sons inharmoniques, impossibles à intégrer dans le système tonal classique. Leur présence fissure donc l'espace sonore et ouvre d'autres mondes.
0: Mais justement, Jean-Nicolas Marlax, pouvez-vous nous expliquer comment vous avez conçu cette partie de percussion ?
1: Alors je vais essayer d'écrire le processus de travail sans rentrer trop dans les détails, hein, mais j'ai d'abord entrepris une classification spectrale des cloches. Donc chaque cloche a un spectre unique avec des partiels qui ne suivent pas la série harmonique classique. J'ai ainsi établi une sorte de cartographie sonore de ces résonances et puis imaginé un monde à la fois mélodique et rythmique. Un monde modal, inspiré directement des modes à transposition limitée de Messiaen, mais que j'ai retravaillé, retouché pour qu'il devienne méconnaissable. Donc sans rentrer dans les détails, encore une fois, ce mode, disons, fracturé ne repose plus sur une échelle fixe, mais sur une série d'agrégats fluctuants, de parasitages, puisque chaque cloche possède une fondamentale perceptive, mais aussi une série de fréquences parasites qui interagissent avec les autres. Je dirais donc, pour résumer ça en un mot, que j'ai construit un réseau de proportions rythmiques dérivé du Fibonacci, où les superpositions de frappes génèrent des battements acoustiques qui viennent se loger dans les creux de l'écriture schubertienne.
0: Bon, alors si je comprends bien, ce serait une écriture qui, en somme, dérègle Schubert sans y toucher véritablement. Une écriture de la diffraction.
1: Exactement, c'est exactement ça. Je dirais que c'est un principe avant tout d'anamorphose musicale. Si vous écoutez le quatuor seul, il est intact. Mais avec les percussions, il se dilate, il se trouble, il vacille dans un jeu de reflets qui ne pouvait pas exister en 1824. Non seulement en raison de l'état du langage musical de l'époque, mais aussi du point de vue de l'écoute, qui n'est plus la même du tout. Entendre des cloches de vache dans un auditorium classique, je dirais que le XXe siècle musical nous y a en quelque sorte habitués, avec des œuvres qui ont été des jalons importants de cette histoire. Alors là, je pense à Varèse, à Xenakis, mais aussi à des interprètes qui ont œuvré à l'histoire de la percussion contemporaine dans les dernières décennies, comme par exemple les percussions de Strasbourg, qui font un travail merveilleux depuis les années 60-70. Donc j'imagine qu'un auditeur, et je dois dire que c'est assez amusant de ce point de vue-là, un auditeur de 1824 qui entendrait ma pièce dans un salon de musique de chambre croirait probablement à l'irruption d'un troupeau de vaches dans la salle de concert, au moment de l'irruption des cloches dans la composition qui intervient pas tout de suite, justement. Donc ce caractère référentiel des cloches à vaches a largement diminué au cours du XXe siècle, et c'est sûr qu'il ne viendrait pas à l'idée d'un de nos auditeurs de ce soir d'imaginer que le quatuor à cordes partage la scène avec 4 salaires ou 4 limousines. Mais malgré tout, j'aime l'idée qu'au-delà de ma recherche de timbre, de la recherche harmonique, la dramaturgie musicale garde en quelque sorte la trace de cette référentialité quelque peu pastorale, ne serait-ce que lointainement.
0: Je vois. Mais quand même, monsieur Marlax, à vous entendre, on a l'impression que vous passez quelque peu sous silence les récentes discussions, pour ne pas dire l'esprit de discorde qui règne parfois autour de votre pièce lorsqu'elle se joue. D'aucuns affirment que vous vous appropriez le travail semi-aléatoire des vaches, pour ainsi dire, que vous...
1: Excusez-moi, je comprends pas trop où vous voulez en venir. Enfin, comment osez-vous... Je viens d'élucider, il me semble, mon travail de composition. Enfin, c'est du travail, monsieur.
0: Oui, bien sûr. Il se dit parfois que vous n'avez pas réellement écrit cette pièce, mais plutôt signé cette rencontre improbable entre la pièce de Schubert, le son des cloches, le bruit de l'herbe.
1: Je sais pas quoi répondre, en fait, à ce que vous me dites, John Digano. C'est-à-dire que la partition a été éditée. Je comprends pas où vous voulez en venir.
0: À nos auditeurs et nos auditrices le choix de se faire un avis, la possibilité de se faire un avis, nous allons interrompre cette interview et passer tout de suite un ensemble de documents importants que les gens ont besoin de connaître, à savoir une partie de cette pièce, de la discorde, et puis un ensemble de preuves à charge, peut-être, qui élucide le mystère de sa composition.
1: Si je peux me permettre juste de réagir, je me désolidarise de tout ce qui est à venir.

0: Et alors, ce grand boom, vous l'expliquez comment ?
1: Mes ondes, c'était pour les vases. C'était censé être doux. L'explosion, c'est autre chose. Ce n'est pas moi.
2: Donc, si on récapitule, votre expérience visait la réduction du méthane, c'est bien ça ? La réduction du méthane dans l'intestin des vaches ?
1: La réduction du méthane dans l'atmosphère. L'idée, c'était de les faire garder à l'intérieur de l'intestin des vaches. Parce que plus il y en a à l'intérieur de l'intestin des vaches, moins il y en a dans l'atmosphère. Et moins il y a de gaz dans l'atmosphère, meilleure est la planète. L'idée, c'était que la musique les attire et les contrôle. Les ondes sont spéciales, des ondes psychoacoustiques pour diriger leurs pensées et diriger ce qu'elles doivent faire.
0: Attendez, donc jouer du Schubert, c'était juste pour attirer les vaches ?
1: Oui, bien sûr, vous n'aimez pas ? La musique, elle est belle, elle est prenante. Elle doit casser les sons secrets, dans des infrabasses, très subtiles, très subtiles.
2: D'accord. Et vous aviez un appareil pour mesurer le méthane, ou ça se passait comment, votre expérience, concrètement ?
1: J'avais deux appareils pour mesurer le méthane. Tout d'abord, j'avais des brins d'herbe à disposition, et également, je disposais de cet appareil conçu par mes soins, le méthano-harmonisateur quantique. Une merveille de technologie. Mais maintenant, comme vous le voyez, je l'avais calibré pour qu'il puisse supporter des pressions, disons, plus faibles. Et il n'a pas supporté l'explosion et aujourd'hui, il est cassé. Je vais devoir le reconstruire.
0: Attendez, donc vous êtes en train de nous dire que vous aviez utilisé cet appareil qui envoie des ondes pendant la musique pour qu'elle pète moins ?
1: C'est dit d'une manière très vulgaire pour vulgariser, mais la vulgarisation est faite.
2: Et dans tout ça, l'explosion, vous êtes en train de nous dire que vous n'avez aucune idée de comment ça s'est passé ?
1: Ben non, moi je ne suis pas là pour faire exploser des choses. Vous savez ce que crée la combustion du méthane ? Une combustion spontanée de méthane comme ça, ça donne du CO2, beaucoup de CO2, des milliers de milliards de molécules de CO2, paf, dans l'atmosphère. Et ça rime avec effet de serre, ça rime avec cancer, et ça rime avec quelque chose que je n'ai pas envie de faire. Donc non, je ne sais pas d'où vient cette explosion, et c'est terrible, ça a un impact sur le climat complètement désastreux. Je veux comprendre, je veux vous aider.
0: Ben on l'espère bien, bon bah ça va être à nous de faire l'enquête.
2: Super. Bon bah je pense qu'on va rien pouvoir tirer d'Alain, il m'a l'air bien perché le type.
0: Ouais c'est chaud là.
2: J'ai commencé à faire des recherches sur internet hier soir avant de dormir et j'ai trouvé un truc de fou. Il y a eu au festival d'Assy un type qui a enregistré un épisode d'un podcast qui s'appelle Méta Classique et ça se passe au même endroit, au même moment et on entend les vaches et un petit peu tout ce qui s'est passé autour.
0: Waouh mais c'est incroyable. Et t'as réussi à trouver qui c'était du coup ?
2: Bah pas encore mais on peut commencer par écouter ça en tout cas. Je pense que c'est une bonne idée pour lancer l'enquête.
3: Même les des cloches de vache.
4: Ouais, elles sont bien là.
3: Bon cool.
5: Ça va donner quoi les vaches là ? Moi j'adorais parce que je trouvais tout si mal, c'est bien. Moi j'aime bien l'idée de sortir les musiciens.
6: Je me suis dit, bon, tant pis, j'ai annoncé les vaches.
5: Parce que la musique c'est faite que pour les humains.
6: Il a dit, il allait faire la tournée plus tard.
7: Ah oui, c'est ça.
8: Sinon elle serait venue plus tôt, tu penses ?
9: Il y en avait qui s'étaient un peu arrêtés à regarder quelques instants.
10: Mais avec l'air suspicieuse ou non ?
9: Non, non, elles avaient l'air plutôt conciliantes.
10: Non, j'ai pas l'impression.
9: Alors, c'est pas tous les jours qu'on joue pour des vaches, quand même.
10: Ça dédramatise les fausses notes, quand même.
11: Quelles fausses notes ?
10: S'il y en avait, elles seraient moins graves.
9: Ah non, c'est un public exigeant, hein. Vaches de montagne.
12: Vaches de haute montagne.
9: De haute montagne, qui plus est, c'est vrai.
13: Moi, ce que j'ai trouvé génial, c'est que durant le Schubert, donc le troupeau est arrivé, et donc les cloches ont pris de plus en plus d'ampleur au sein de l'œuvre. Et il y avait un côté... Moi, j'ai pensé au gamelan, en fait. Tout de suite, ça m'a fait penser à ça et à Debussy. Alors, il y a un anachronisme total. Mais finalement, dans Ravel, c'était pas si anachronique que ça. Et en fait, j'ai adoré cette espèce de... deux pièces de puzzle qui sont pas allées ensemble, enfin qui ne sont pas censées en fait aller ensemble et qui étaient voilà qui étaient là en fait, c'était un fait et ça fait partie de ces moments uniques en fait qu'on pourrait pas fabriquer. J'ai joué un peu plus fort pour être sûr que tout passe en fait.
10: Ah, pour couvrir les cloches donc en quelque sorte, enfin au moins pour les partenaires.
13: Un peu oui quand même. Oui parce qu'il y a un moment elles avaient pris pas mal d'ampleur et voilà.
14: Pourquoi le
10: Il y a un moment particulier, c'est quand les cigales s'arrêtent tout net de chanter. Et là, ça crée un silence auquel on n'est plus habitué.
9: En fait, les musiciens sont partis à un tempo et petit à petit se sont synchronisés avec le tempo des cigales.
4: Je regarderai quand il ouvrit le sixième seau et il y eut un grand tremblement de terre. Le soleil devint noir comme un sac de crin, la lune entière devint comme du sang, et les étoiles du ciel tombèrent sur la terre, comme les figues vertes d'un figuier secouées par un vent violent. Le premier sonna de la trompette, et il y eut de la grêle et du feu mêlés de sang, qui furent jetés sur la terre. Le tiers de la terre fut brûlé, le

0: Waouh, quelle journée! Comment résumer tout ce qui s'est passé? C'est surtout l'enregistrement du prêtre qui était vraiment très troublant. On pourrait se dire qu'il l'a vraiment trafiqué, que c'est lui qui l'a monté de toutes pièces, mais c'est quand même incroyable de se dire qu'un même événement puisse être perçu de manière aussi différente. Et puis, je sais pas ce qui a pu donner lieu à une telle perception de sa part. Est-ce que ça vient de, je sais pas, son éducation? Il doit être très conditionné par son environnement culturel ou idéologique. En tout cas, c'est un côté très flippant. Mais c'est vraiment passionnant, c'est incroyable. On aurait peut-être dû lui faire un test de drogue. Parce que là, c'est. Je ne sais même pas quoi dire. Ça ouvre des nouvelles perspectives sur les études de la perception et sur les hallucinations auditives. Et c'est vrai qu'on dit que le cerveau ne reçoit pas et qu'au contraire, il prédit en confrontant ses prédictions avec la réalité. Et là, ça en serait un super exemple. Mais voilà, je pense que ce truc-là, c'est. Faudrait vite que j'en parle aux collègues, c'est. Ça peut, enfin, ça ouvre plein de pistes. On peut faire des ponts entre la sociologie, justement de l'Église, etc., et puis les sciences cognitives. Incroyable.
1: Bon, on y va. Il s'appelle comment tu disais?
2: Bernard Baléba. Ça s'écrit Balébaz, mais en Savoie, tu dis pas Servoz, tu dis pas Chamonix, tu dis Chamonix, tu dis Baléba.

0: Voilà, mais je vais vous laisser avec lui. Donc Bernard Valois.
1: D'accord. Bonjour.
0: Puis c'est un homme de radio.
1: Effectivement, là, apparemment, vos vaches sont venues écouter le concert.
2: Oui, bah disons qu'à la sortie de la traite, elles vont dans le parc près de la chapelle, donc elles ont écouté le concert.
1: Parce que l'an dernier déjà, ouais.
2: Oui, l'an dernier déjà, bah, par obligation, elles écoutaient le concert, quoi.
1: Et l'altiste a repéré qu'elles étaient en fa l'an dernier, et là, apparemment, cette année, elles n'étaient plus tout à fait en fa. Vous avez changé leurs cloches ?
2: Ben, c'est pas vraiment changer les cloches, ça dépend le nombre de bestioles qu'on a au troupeau, voilà. Parce que j'ai un certain nombre de cloches d'une certaine catégorie.
1: Oui.
2: Et s'il y a plus de vaches, ben, il y a d'autres cloches d'une autre catégorie qui sont parmi. Quoi.
1: D'accord.
2: S'il y avait un petit peu moins de vaches, je serais certainement toujours en fa à midi.
1: Mais le fait qu'elles s'approchent quand il y a de la musique, vous pensez que c'est parce qu'elles sont donc sensibles à la musique ou...
2: Non, pas spécialement. C'est parce qu'elles passent obligatoirement là vers la chapelle. Elles vont boire en sortant de la traite.
1: Ouais.
2: Elles vont boire, elles passent à côté, c'est tout. Après, la musique, ma foi, on dit toujours que la musique, ça... Ça décontracte les animaux, oui.
1: Ouais.
2: Mais c'est pas parce qu'il y a la musique qu'elles vont là-bas. C'est parce que c'est nous qu'on les dirige là-bas pour les diriger vers le bassin pour boire après la traite. Puis les cloches, elles sont pas là rien que pour faire du folklore. Elles sont là aussi pour retrouver les bêtes dans le brouillard.
1: Mais c'est-à-dire qu'il y a combien... Vous avez combien de vaches ?
2: Une quarantaine. Mais je dis bien, elles sont passées là-bas. C'est pas parce qu'il y a de la musique. C'est parce qu'on les dirige là-bas dans le parc,
1: ouais,
2: vers l'abreuvoir. L'abreuvoir, ouais, est à côté de là où vous avez fait le concert. Donc les vaches, elles vont à leur abreuvoir. Elles vont pas,
1: ouais,
2: vers la musique. Elles vont vers l'abreuvoir.
1: Ouais.
2: Voilà.
1: Mais il y a eu d'autres fonctions que le repérage ?
2: Ben oui, il y a eu d'autres fonctions. Il y a aussi un petit peu des vibrations pour un peu repousser les reptiles.
1: Ah oui ?
2: Les vipères, oui. Mais c'est surtout le repérage.
1: Très bien.
2: Voilà.
1: Ben merci beaucoup.
2: Pas de quoi.
1: Bon travail. Et puis ben, je pense que Daniel vous tiendra au courant de l'émission.
3: D'accord.
1: Merci. Bonne,
3: pas de quoi.
1: Bonne continuation.
3: Merci. Bonne continuation.
1: Merci. Au revoir.
4: C'est quand même toute une histoire en Mauricie. Des vaches qui se sont échappées de leur enclos l'été dernier. Amélie Desmarais, bonsoir. Vous êtes à Saint-Sever, en Mauricie. Vous avez piqué notre curiosité. Le troupeau, on parle d'un certain nombre de vaches quand même, est dans la nature depuis des mois. Et c'est des cow-boys de Saint-Tite qui sont venus à la rescousse.
5: Ouais, une histoire digne d'un scénario de film. On parle d'une vingtaine de vaches qui vivent dans le boisé juste derrière moi depuis le mois de mai. Parce qu'à ce moment-là, il y a eu des vents violents qui ont endommagé leur enclos. Elles ont pris la poudre d'escampette. Et donc, à un certain moment, les vaches se retrouvaient dans la voie publique. À un certain moment, on a suggéré à la municipalité d'abattre les bêtes, mais pas question d'aller dans cette direction. Alors, on a décidé de faire appel au Festival Western de Saint-Tite et à ses cow-boys. Donc, 8 cow-boys qui sont venus sur place, qui ont tenté de récupérer les bêtes pendant une journée complète, mais qui n'ont pas réussi à la toute dernière minute. Les bêtes se sont enfuies. On peut écouter le chef de cette équipe de cow-boys.
6: On est descendu une gang de chums là, avec les chevaux puis les remorques. Puis on a réussi à regrouper le troupeau de vaches. C'était environ une vingtaine de vaches. Par contre, le maïs n'avait pas été battu encore. Puis ils sont arrivés dans un grand champ de maïs qui devait avoir 3 km de long par 1,5 km de large. Puis on les a réchappés.
4: Ils ont reperdu, les cow-boys. Ils ont reperdu dans le champ parce que c'était trop grand. Nous, on a des chevreuils, vous avez des vaches, c'est extraordinaire.

0: Juste après les fêtes, les vaches de Pierre Lapointe sont finalement rentrées au bercail à la suite d'une longue et coûteuse opération menée par le MAPAC, qui n'a d'ailleurs pas encore été chiffrée. La ferme de Pierre Lapointe a un volumineux dossier au MAPAC. L'amende la plus salée, 3 750 $ pour avoir enfreint en 2016 la loi sur le bien-être animal, n'a toujours pas été payée. L'inspecteur qui s'était alors rendu sur les lieux déplore que plusieurs vaches et veaux sont gardés dans des conditions insalubres. Il indique que plusieurs vaches ont les ongles longs et que des bovins présentent des signes de maigreur. Il note la présence de moisissures dans les mangeoires des veaux et d'oiseaux morts dans l'abreuvoir extérieur. Le MAPAC a refusé de nous transmettre les dossiers les plus récents, dont ceux concernant la cavale, parce qu'il est possible que des démarches en justice soient entreprises.
1: Wow, cette histoire de vache au Québec m'a vraiment, vraiment beaucoup touché aujourd'hui. Le fait de se dire que comme ça, sur la voie publique, dans l'espace public, il y ait comme ça un troupeau qui débarque et qu'il y ait une véritable cohabitation, en réalité interespèce, qui se développe parce qu'avec ces vaches qui sont en liberté, qui elles-mêmes font preuve d'une intelligence assez folle, parce qu'elles ont d'abord réussi à s'enfuir, puis ensuite elles trouvent toutes les stratégies pour vivre en collectivité, pour trouver de l'eau, pour échapper à leurs poursuivants les plus expérimentés, qui sont carrément des cow-boys. Et ensuite, elles arrivent même à leur échapper en choisissant typiquement le champ qui sera assez large pour les semer. C'est vraiment incroyable. Et vraiment, c'est se dire aussi que les habitants dans cet espace public ont choisi de ne pas les abattre, de chercher à les attraper de manière pacifiste. Je trouve que c'est quelque chose d'extrêmement optimiste. Et justement, sur ces relations entre hommes et animal, surtout dans ces conditions qui sont, comme on l'a vu, assez troubles, c'est-à-dire de savoir en fait pourquoi elles se sont enfuies. Parce que évidemment, leur éleveur avait pas forcément l'air d'être le plus sympa. Et donc ça pose beaucoup de questions sur le bien-être animal et justement sur l'intelligence de ces animaux qui sont capables de vraiment concevoir leurs conditions et de réagir, en fait. Et ça, voilà, tout ça dans le fait qu'il y ait eu des réactions très différentes, que tout cet espace comme ça soit vraiment un espace complètement de l'imprévu, de la cohabitation, des interactions interespèces, c'est fou, quoi. Le fait qu'on n'en vienne pas à utiliser la carabine et que tout le monde se soit démené pour faire ça dans un monde où aujourd'hui l'éthique animale est quand même pas au premier plan.
2: Allô?
3: Oui, allô?
2: Oui, allô, David?
3: Oui.
2: Oui, c'est Bob Patrak.
3: Oui.
2: Je suis écologue de formation et en fait, je suis avec mon collègue Greg là et on vous appelle parce que en fait, on a vu que vous aviez fait un épisode métaclassique sur un sujet en fait qui nous intéresse énormément.
3: C'était lequel?
4: Bonjour, c'est Greg.
3: Bonjour.
4: C'était celui juste avant les JO au festival d'Annecy. Vous vous souvenez
3: Ah non, au musical d'Assy. Ah oui, je vois. Oui, c'était avec le Quatuor Lontano. Ouais.
4: Exactement. Eh bien, vous vous souvenez certainement qu'il y a eu plein de choses qui sont passées, les vaches qui sont arrivées, une des vaches.
3: Ah oui, c'était le concert au refuge. Oui, c'est ça. Ouais.
4: Exactement. Et on aimerait bien un petit peu élucider cette histoire. Donc, on a écouté votre épisode et on a quelques questions à vous poser.
3: D'accord.
2: Et je sais que ça peut paraître un peu bizarre, et du coup, on veut vous assurer qu'on est vraiment des personnes compétentes. Donc Bob Patrak, je rappelle, écologue de formation, spécialiste dans l'investigation de terrain, et j'ai un DUT en psychologie animale et un autre sur la sexualité des pierres. Et moi, je me suis spécialisé dans la compréhension des TOC des animaux. Donc, j'ai travaillé sur les singes psychotiques, les tortues boulimiques. Et ma thèse, du coup, s'intitule « Articulation physique et psychologique, le craquage compulsif des doigts chez les lémuriens nains ». Et donc, vous pouvez la trouver sur Reddit gratuitement. Vous pouvez la trouver donc sur Reddit gratuitement parce que je suis très engagé dans l'open science, donc elle est disponible sans aucun souci.
3: Donc vous, ce qui vous intéresse, c'est quand même beaucoup plus les vaches que le concert et la musique de Schubert, en fait.
2: Alors nous, on est formé pour être très pluridisciplinaire, donc il y a aucun souci, on peut traiter. Voilà, on est des personnes de terrain, donc on s'adapte.
3: Ok.
4: Et ça fait un petit peu bizarre de se présenter comme ça, mais je pense que c'est important d'affirmer notre crédibilité avant la discussion qui va suivre. Donc moi-même, je suis socio-éthologue au labo du CNRS de Paris, expert en psychologie scientifique, donc j'ai vu pas mal de spécimens. J'ai aussi fait un BTS en soudure de lunettes de soleil pour bétail fortement exposé aux UV. Et finalement, j'ai fait ma thèse il n'y a pas longtemps sur l'influence de la qualité du sang sur les orgies de moustiques. Donc voilà, c'est des sujets qui me tiennent à cœur.
3: Passionnant.
2: Donc on espère que ça vous aura convaincu et que...
3: J'ai très envie de dire vos travaux, du coup, ouais, c'est certain.
4: Et donc tout ça pour vous dire, est-ce que vous avez remarqué, par exemple, dans les témoignages des spectateurs ou des musiciens ou de l'éleveur quand vous étiez sur place, des choses un petit peu particulières qui pourraient permettre d'éclaircir la situation qui ne sont pas dans l'épisode?
3: Ce que j'ai senti, c'est que les spectateurs étaient un peu opposés, parce qu'il y avait ceux qui trouvaient ça très sympathique que les vaches accompagnent le concert, et puis d'autres qui auraient plutôt préféré avoir la musique non polluée par les bruits de cloche. Et puis ce qui m'a surpris, c'est quand même que les musiciens n'aient pas du tout croisé l'hypothèse de l'éleveur, c'est-à-dire que l'éleveur pensait que les vaches étaient là parce que le concert se trouvait plus ou moins sur la route de l'abreuvoir, quoi, tandis que les musiciens pensaient vraiment que c'était pour la musique que les vaches étaient venues. Donc finalement, j'ai pas de conclusion définitive sur ce qui s'est réellement passé ou sur les motivations des vaches à être venues, ou même sur leur sensibilité à la musique finalement qui n'est pas complètement avérée.
2: D'accord, c'est vraiment très très intéressant, parce que nous aussi il y avait une certaine perplexité par rapport à ce sujet. Donc est-ce que vous accepteriez du coup de nous aider dans cette enquête que nous décidons de mener, du coup nous,
3: si vous voulez, oui, de quoi vous auriez besoin?
4: Ça impliquerait peut-être de retourner sur place.
3: D'accord.
4: Parce que bon, on n'a pas spécialement envie d'y revenir, mais on n'a pas spécialement d'autre choix que de revenir vers Alain, le scientifique qui nous a guidés au départ, parce qu'il nous a dit qu'il avait éventuellement un appareil pour traduire le langage des bêtes, des herbes et de tout ce qui vit. Donc peut-être que vous pourriez retourner sur place pour mener d'autres entretiens, mais pas auprès d'humains cette fois-ci.
3: D'accord.
4: Monsieur Alain, c'est à nouveau nous. On a fait le tour des interviews sur place. Et je dois dire qu'on est un peu déçus. On revient vers vous.
5: Comment ça vous êtes déçus? Déjà, pourquoi vous êtes allé sur place? Je comprends pas.
6: Parce que c'était quand même un peu bizarre votre histoire, et du coup on est allé chercher par nous-mêmes. Enfin, on est quand même formés pour ça, on est un peu des experts, donc... Bon, j'avoue, on est revenu bredouille, du coup.
4: Et du coup, on est intéressé par votre proposition. Enfin, j'ai du mal à le dire, mais pour traduire ce que disent les brins d'herbe et les autres choses, quoi.
5: Du coup, ce serait innocenté à la fin, c'est bien ça l'idée?
4: C'est pas sûr, mais peut-être.
5: Comment ça, c'est pas sûr? Je n'ai rien fait, j'ai besoin d'être innocent.
6: Mais justement, plus vous allez nous aider, plus on va pouvoir le montrer.

0: 是vous arrosez du matin et toujours sur moi. Je suis toujours mouillé là. Ça sent la vache. J'espère que j'ai pas encore me faire marcher dessus. Hein.
1: Mais aïe.
0: Ah, ça se
1: marche dessus là.
0: J'ai l'impression que ça se rapproche là. Je suis mouillé.
1: Mais.
0: Je suis toujours mouillé.
1: Mais c'est pas possible.
2: Bah, je suis pas sûr que ça nous apprenne grand chose. Enfin, ils sont mouillés là et. Enfin, c'est des brins d'herbe.
3: D'accord, alors attendez, je fouille un peu dans mes autres fichiers. Je crois que j'avais eu le temps de poser 2 ou 3 électrodes sur certaines vases. Alors attendez que je vous retrouve ça dans ma base de données. C'est bon, j'en ai une, tenez.

0: Waouh, c'est fascinant. Et là, vous me dites que c'est vraiment une retranscription de ce qu'elles entendaient.
1: Retranscription, mon algorithme ne fait que décoder ce que les vaches pensent et entendent.
0: Donc c'est vraiment, il y a pas du tout de votre mysticisme personnel, de c'est vraiment scientifique là.
1: Est-ce que vous m'avez vu trafiquer les données pendant les 10 minutes pendant lesquelles vous étiez dans mon laboratoire?
0: Vous auriez pu l'avoir fait avant.
1: Non, avant, je me suis fait arrêter par vos supérieurs. Il faut réfléchir un peu à votre enquête.
2: Bon. Bah écoutez, je sais pas où ça peut nous mener, mais on est intéressé par votre machin, ouais, on aurait 2-3 entretiens à mener avec peut-être d'autres insectes ou quoi.
1: Eh bien, si ça peut m'innocenter, je vous laisse le perceptron psionique 4000. Il est à votre disposition tant que vous me le ramenez.
2: Bah merci.

0: Alors ça marche comment son truc? T'entends quelque chose toi?
1: C'est vraiment juste... Enfin, ça n'a aucun sens.
0: Il nous a dit qu'il fallait appuyer sur le bouton rouge là.
1: Attends, on essaie de rapprocher un peu. Peut-être qu'il faut pointer dans une direction très spécifique. Je sais pas. Tu sais où est la bouche toi, des brandeurs?
0: Enfin, j'entends un petit truc, mais... C'est peut-être le vent.
1: Franchement, c'est pas concluant du tout, hein.
0: Putain, et en vrai, on aurait jamais dû lui faire confiance.
1: C'est du bullshit depuis le début.
0: Sûr.
2: Bonjour, on peut vous aider? On est un duo de traducteurs itinérants. Là, je suis avec mon collègue.
0: Mais non.
3: Bonjour, Julien Auriol.
0: Bah, vous tombez extrêmement bien, on est un peu embêté là, on aimerait bien comprendre ce que nous dit l'herbe en fait, parce que on est un peu à court de témoins dans notre affaire. Est-ce que vous sauriez nous dire ce qu'elle raconte?
2: Attendez, laissez-nous écouter. Je crois qu'elle se plaigne, hein.
3: Non, moi je suis désolé, je comprends pas, je suis entomologue, je travaille seulement avec les criquets, mais je me dis, enfin, là je me suis un peu baladé.
2: Non, elles ont l'air vraiment pas contentes là, je pense qu'elles sont en train de se faire écraser, et qu'elles se plaignent de se faire écraser là, c'est ce que j'entends.
0: Mais par nous?
2: Bah oui, je crois.
0: Ah ok, peut-être on s'en va alors.
2: Ouais, je pense qu'il faut faire ça, ouais. Parce que là, elles sont en train de dire on va mourir.
0: Ok,
2: cassez-vous, on va mourir.
0: On s'en va, mais vous êtes ok pour nous aider? Mais c'est un homologue, non?

0: On va peut-être trouver des insectes.
1: Peut-être. Je veux bien.
2: Mesdames les vaches, nous avons le plaisir de vous recevoir ici dans le studio. Alors, ma première question est une question peut-être un peu banale. Que diriez-vous de la qualité de l'herbe ici ? Vous plaît-elle, l'herbe d'ici ?
3: Ma la verità è che questa erba è acida.
4: Oui, elle est délicieuse.
5: Si guarda dentro che altro puoi fare.
4: J'adore.
5: Mi cane nella aria.
4: Extrêmement bon. Ça fait voler.
3: Si si è acida come
4: ça fait voler. Ça fait planer. Ça fait des très belles choses. On s'y plaît. Quand on fume, pardon, quand on mange de l'herbe.
5: Che mi cane niente perirga. Ho posto una vlepo di faccio scasse proi.
4: Quand on mange de l'herbe, c'est d'une très grande qualité. D'ailleurs, j'aimerais faire la promotion du producteur.
5: Tu, che colla sta dodia.
4: Le magasin d'herbes et de plantes Godard. Je l'adore. J'aime beaucoup la production et la grande quantité d'herbes produites. C'est avec enthousiasme et grand enthousiasme enthousiasmé. Par l'enthousiasme que j'enthousiasme cette herbe si enthousiasmante. Donc merci, merci, merci mille fois. Merci mille fois à Godard.
2: Très bien, merci pour cette belle réponse d'une pertinence remarquable et qui sera appréciée par nos auditeurs. Je vous rappelle que cette herbe est disponible dans tous les magasins Godard. Cependant, j'aimerais vous poser une question plus sérieuse et qui concerne un événement grave qui a eu lieu il y a peu de temps. L'explosion. Tout le monde a ce mot sur les lèvres, tout le monde en parle, tout le monde, et tout le monde veut savoir ce qu'il s'est passé. Alors, que s'est-il passé ? Pourquoi l'une d'entre vous a-t-elle explosé ? Certains disent que vous avez fait cela pour tromper les expérimentateurs. Est-ce vrai ?
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4: Oui, c'est vrai.
2: Merci pour cette réponse si concise et je passe à la rubrique suivante.

0: Madame Criquet, aujourd'hui, est avec nous pour discuter d'une polémique qui est au centre des polémiques de notre région. Cette polémique touche au fait que Madame La Cigale n'a pas eu accès au concert si central de notre région. A eu la volonté d'exprimer en tout cas les résistances, les demandes, les requêtes de la part de la communauté des criquets aujourd'hui.
1: Merci beaucoup, monsieur le journaliste, pour cette intervention. Effectivement, nous avons essayé de faire partie de ce concert, de s'intégrer un peu à la région du fait du réchauffement climatique. Effectivement, nous sommes des criquets occitans qui cherchons à donc remonter un peu vers les alpages et étant des grands musiciens. Nous sommes dit que, eh bien, un concert dans un alpage était sans doute dédié à nous. Et on se voit donc à ce moment-là, la porte fermée, ne pouvant donc écouter ce morceau de musique.
0: Je passe la parole à Madame Lavache. Que direz-vous de ce que dit Madame Criquet, qui nous rejoint aujourd'hui pour se plaindre?
2: Oui, alors bonjour. En tant que délégué syndical du syndicat de regroupement des vaches à lait de la région d'Occitanie, je crois que cette polémique n'a aucun sens. Déjà, cette réunion était une réunion syndicale entre toutes les vaches syndiquées de la région. Qu'est-ce que des criquets avaient à faire pour ce concert? Ensuite, il en va de fait que les criquets n'ont pas les mêmes capacités auditives que nous, ne savent pas apprécier la musique classique. Donc, les criquets ont beaucoup d'avantages dans cette société, vivent très très bien. Il me semble normal que nous puissions aussi jouir entre nous, entre vaches, de certains privilèges.
1: Eh bien, tout simplement, je me permets de vous poser une question assez simple. Arrivez-vous à citer les avantages que les criquets ont? Notamment...
0: Je rappelle juste les règles du débat. On laisse parler d'abord les cigales, puis les vaches. Et puis ensuite, les vaches auront le droit de répondre.
1: Les criquets, je vous prie. Ainsi, vous comprenez...

0: au syndiqué des vaches, s'il vous plaît. Avez-vous quelques réponses, quelques remarques ?
1: Le silence de mon confrère semble éloquent et je tiens à rappeler que depuis quelques années, le territoire des criquets a amplement grandi sur le nôtre, que les criquets chantent toute la journée et nous ennuient. Donc, je propose que cette discussion se termine ici et que les criquets rentrent chez eux, vaquer à leurs occupations.
0: Les criquets, les cigales, les criquets, avez-vous une dernière chose à dire ?
2: Effectivement.
0: Très bien, merci.
3: Ah là là, ces criquets, encore un bel exemple de cette intelligence animale. Et encore, il faudrait peut-être même pas dire ça, parce que c'est, comme en disant intelligence, on projette beaucoup de nos anthropomorphismes. Mais là, on voit qu'il y a des véritables rapports de pouvoir, qu'il y a une spécificité vraiment des interactions des animaux avec leur milieu, avec leurs appétences spécifiques. Et c'est extrêmement intéressant. On voit qu'il y a donc des conflits, mais que finalement, grâce à ces pratiques comme ça de traduction, qui sont d'ailleurs incroyables, parce que justement, on pourrait se dire, oh, la technique pourrait nous permettre de résoudre tous ces problèmes. Et finalement, on se rend compte qu'elle-même a ses propres failles et que c'est en trouvant justement par l'imprévu, par justement cette humanité que l'on trouve parfois dans les champs, ces deux traducteurs qui, par une mystique incompréhensible, et justement ça serait un super sujet d'étude, parviennent à comprendre ces criquets, à comprendre cette nature. Et ce que je trouve encore plus incroyable, c'est qu'ils ont réussi à initier un dialogue, certes conflictuel, mais un vrai dialogue entre des criquets et des vaches qui, de base, en tout cas, à mon avis, ne peuvent pas se comprendre. Et donc ça, c'est vraiment quelque chose d'hyper prometteur. Ça veut dire que peut-être que dans l'avenir, en ayant recours plus à la formation, mais je ne sais pas comment ça pourrait se faire, mais de prendre comme ça des traducteurs qui pourraient permettre de mettre en relation différentes espèces, et bien on pourrait arriver à des écosystèmes peut-être encore plus en relation, encore plus dans la compréhension, et on pourrait même plus parler des lois de la nature comme des choses extrêmement violentes, qui sont incapables comme ça de prendre en compte les besoins de chacun. Et non, on pourrait y avoir une véritable harmonie entre les espèces. Et je trouve ça tout bonnement passionnant.
4: Cher Gérard, je renonce. Vraiment, c'est un beau métier que celui auquel tu m'as formé. Mais j'ai 27 ans et j'en ai déjà trop vu, enfin surtout trop entendu. Non, le sens m'échappe. Je crois que je vais vraiment devenir soudeur pour poursuivre ce que j'ai fait de mieux jusqu'ici dans ma vie. Tu sais, les lunettes pour rétine animal fragile dont je t'avais parlé. Ça avait du sens. Enfin, n'importe quoi d'autre. Je sais pas à quel moment j'ai perdu ce qui résonne dans l'âme de Bob. Vraiment, pendant cette enquête, mon enthousiasme m'a fait réaliser que j'aurais préféré étudier la sexualité des pierres.
5: Non, elles n'étaient pas faites pour ça.
4: Non, vraiment, j'étais pas fait pour ça. Parler à des brins d'herbe, écouter des traducteurs itinérants, itinérés entre l'italien et le grec pour demander à des vaches pourquoi l'herbe Godard est la meilleure du marché. J'ai vu un scientifique qui n'a pas fumé que l'herbe Godard et qui sortait tout droit d'un mauvais film de SF. Et je pense que j'y suis pas à ma place.
5: Je pense que je n'y suis pas à ma place.
4: Non, salut tous les collègues de ma part, c'est ciao. Signé Greg.
5: Salut tous les collègues de ma part. C'est ciao. Fumier Greg, en pleine possession de ses moyens. Ça t'apprendra à t'opposer à moi et à me mépriser.

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2: Bonsoir à tous. Les pompiers toujours à pied d'œuvre près du bassin d'Arcachon. Ils luttent depuis hier contre un incendie d'ampleur qui a déjà parcouru 3400 hectares. Le combat contre les flammes est encore loin d'être terminé, Clémence Lobary.
3: Oui, ce soir, l'incendie n'est pas encore stabilisé, mais il reste contenu au nord de la commune de Lèche-Cap-Ferré. Les pompiers font face à plusieurs reprises de feu et ce qui complique l'intervention des soldats du feu, ce sont les conditions météo et en particulier le vent. Au total, plus de 20 000 personnes ont été évacuées en Gironde depuis hier soir, notamment en provenance de camping. Le parc des expositions de Bordeaux est prêt à les accueillir. 700 sapeurs-pompiers sont toujours mobilisés, appuyés par des moyens aériens d'ampleur. Quant à l'enquête sur l'origine des flammes, elle se poursuit. Selon le procureur de Bordeaux, on s'oriente vers une cause humaine, mais accidentelle.
2: Les autorités appellent à la prudence et demandent d'éviter le secteur. Pour lutter contre ces incendies à répétition, une nouvelle arme dans l'arsenal français. La porte-parole du gouvernement, Maud Bréjon, annonce le déploiement d'ici la fin du mois de l'avion militaire A400M, équipé d'un kit de largage d'eau. Sa capacité de 20 tonnes est égale à 3 Canadair. L'A400M pourra larguer jusqu'à 20 tonnes de retardant en un seul passage, soit l'équivalent de 2 avions Dash. Ce rebondissement dans l'affaire du meurtre de Thomas à Crépol, la juge requalifie les mises en examen des suspects et retient la circonstance aggravante d'agression en raison de la race blanche et de l'appartenance à la nation française. Thomas, 16 ans, avait été poignardé dans le village de Crépol fin 2023 lors d'un bal. Les agresseurs venaient de Romans-sur-Isère. Vers une nouvelle hausse des prix à la pompe, alors que le conflit au Moyen-Orient se durcit, le baril de pétrole Brent passe au-dessus de la barre symbolique des 100 dollars. Le baril a bondi de 40% depuis le début du mois de juillet. Et puis Richard Carapaz a remporté tout à l'heure la 18e étape du Tour de France au sommet d'Orcières-Merlette dans les Hautes-Alpes. Première étape alpestre de ce Tour 2026. Au classement général, pas de changement, le Slovène Tadej Pogacar garde le maillot jaune. Voilà pour l'info, excellente soirée.
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Bonjour à toutes et bonjour à tous. J'espère que vous avez passé de très bonnes vacances et que vous en avez profité pour aller voir les artistes en live pendant cette période estivale. Cette émission va continuer à vous distiller les nouveautés blues et blues rock. Et on commence tout de suite avec le nouvel album d'Albert Castiglia qui s'intitule Ragga House Soul. Et je vous propose d'écouter Certain Line. C'est du blues et c'est du lourd.

On continue avec Smokestack Reno et leur disque The Mojo Dojo. Et ce titre, Till the Day.

On reste avec une autre artiste très intéressante, Amanda Fish. Oui, la petite sœur de Samantha Fish. Elle présente son nouvel album qui s'appelle Kingdom. Et on écoute Mockingbirds.

Encore une voix féminine, et on en profite avec le nouvel album de Chemika Copeland, Blame It of Eve. Et quel album ? Écoutons tout de suite Tug Mother.

Restons encore un peu avec Chemika Copeland, parce que c'est vraiment très bon. Voici Is There Anybody Up There, toujours tiré de l'album Blame It on Eve.

Passons aux artistes français avec le grand Nick Owen Toussaint qui vient tout juste de sortir cet opus. From Cresdell with Love. Voici Wanna Try Somebody.

Et pour terminer cette heure passée ensemble, voici un autre groupe français, Railroad Stomp, et leur nouvelle galette tout simplement appelée Tout. On écoute Rolling and Tumbling.

0: Bonjour et bienvenue dans ce nouveau numéro de Rock Station, un numéro consacré à Bo Diddley, un numéro plus particulièrement consacré à ceux qui pensent que Bo Diddley c'est toujours la même chose. Nous écoutons en premier la chanson titre Bo Diddley.
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Ellas Outer Bates, dit Ellas McDaniel, dit Bo Diddley, est né dans le Mississippi le 30 décembre 1928. Son surnom de Bo Diddley lui vient directement d'un instrument rudimentaire qui était constitué d'un fil de fer sur lequel on faisait glisser un goulot de bouteille. Cet instrument s'appelait donc le Diddle ou le Diddley Bow. Diddley Bow, Bo Diddley. Voici maintenant une des facettes de l'artiste, le blues. I'm a man.

Buddy Lay a signé sur Chess Records en 1954 et les deux chansons que nous venons d'écouter, à savoir Buddy Lay et I'm a Man, figurent sur son premier 45 tours. A noter que la version initiale de Buddy Lay s'appelait Uncle John. I'm a Man fait partie de la fameuse trilogie Manish Boy, I'm a Man, Uchi Puchi Man, dont Buddy Lay et Muddy Waters se dispute la paternité. En 1960, pour Tricker Records, une filiale de Chess, il enregistre une chanson qui se nomme Roadrunner.

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1: Comme nous l'avons entendu dans la chanson Bo Diddley, ce que l'on appelle le Bo's Beat ou le Jungle Beat est en fait une variation de percussion africaine adaptée à la guitare électrique. Écoutons Pretty Thing, une chanson de 1955 qui exploite ce même Bo's Beat, Jungle Beat, avec une légère variation cette fois.

Tout au long de sa carrière, Buddy Holly va explorer de nombreux styles musicaux. On peut citer le rock'n'roll, le blues, le rhythm and blues, le funk, parfois même l'électro. Écoutons un titre ce coup-ci à tendance rhythm and blues, Walking and Talking.

Voici une chanson de 1956, Who Do You Love? Cette chanson n'exploite pas le Bowes beat, mais de nombreuses reprises par la suite lui adjoindront le rythme Bowes beat. Je vous invite notamment à écouter la reprise de George Thorogood, Who Do You Love?

Nous passons en 1957 pour une chanson typée blues. Cette chanson s'appelle Before You Accuse Me. Vous la connaissez probablement par la reprise de Creedence Clearwater Revival sur l'album Cosmos Factory ou également par Eric Clapton un peu plus tard.

Nous passons en 1959 pour une chanson qui navigue entre rock'n'roll, blues, rhythm and blues. Cette chanson s'appelle Crackin' Up. Vous en retrouverez une version par Paul McCartney ou plus récemment par Billy Gibbons, chanteur-guitariste de ZZ Top.

En 1961, Bo Diddley s'apitoie sur son sort de malade, histoire non vécue évidemment, et nous propose Pills.

En 1962, Bo Diddley nous propose une chanson écrite par l'omniprésent Willie Dixon chez Chess, une chanson qui sera une des dernières à atteindre le sommet des charts. You can't judge a book by the cover.

Cela fait presque 35 minutes que nous écoutons Bo Diddley et vous vous êtes sûrement aperçu que pas mal de ses chansons sont devenues des classiques. La suivante ne va pas déroger, elle va devenir un classique du pub rock bien des années plus tard. C'est donc ainsi qu'en 1962 va sortir I Can Tell.

Nous allons écouter maintenant Sixteen Tones, une chanson de 1947 écrite par Mel Travis.

Le but de cette émission est bien entendu d'écouter de la bonne musique, mais aussi de montrer l'éclectisme de Bo Diddley. Dans les années 70, il va s'orienter vers le funk. Écoutons Elephant Man.

Bien évidemment, dans ses disques funk, il ne peut s'empêcher de revenir parfois à ses racines. Il enregistre donc une nouvelle chanson qui s'appelle Shut Up Woman, qui est en fait une version déguisée, modernisée, funkisée, mais néanmoins blues de I'm a Man.

Voilà, une nouvelle fois, le voyage est terminé. J'espère que cette petite heure passée en compagnie de Bob Dylan vous a régalé. Je vous donne rendez-vous pour un prochain numéro. À bientôt.

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